Est-ce que vous êtes un amateur de pièces de théâtre? Moi, j'adore aller voir des pièces de théâtre, que ce soit de toutes sortes. Il y a une pièce de théâtre proche du au primaire. 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
2: Ce sera la victoire des Canadiens. Salut pour les Canadiens. Le 23e de l'histoire. Et ils battent un record du sport professionnel. Ils battent le record des Yankees de New York. Go, go, go.

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0: Il est 5h59, nous sommes le vendredi 29 mai 2026. Bienvenue dans les 100 000 matins sur partout dans l'Est du Québec. Je m'appelle Mathieu Guimond. Un plaisir de débuter cette journée en votre compagnie et en compagnie de Mme Stéphanie Gagné, mesdames, messieurs.
1: Bon matin et Colin que Mathieu. C'est une journée importante pour toi aujourd'hui. Là.
0: Une journée importante. C'est vendredi.
1: Oui, c'est important pour tout le monde, ça.
0: Ben oui, mais... après ça, ben c'est ça.
1: C'est,
0: Je suis encouragé par la météo parce que la semaine prochaine, je suis en vacances.
1: C'est ça. C'est la dernière journée de travail avant les vacances. Ça fait longtemps que t'en as pas pris. Là. La dernière fois, c'est dans le temps des fêtes.
0: Hey, on va s'en chaser tantôt. Hein? Quand même.
1: Ah, t'as des projets?
0: Hey, aujourd'hui, on parle de pluie ou de brune intermittente qui cesse en mi-journée. Les nuages par la suite avec un maximum à 9 degrés sur Rimouski. Scénario qui va ressembler à ça également du côté de Matane. Pluie ou brune intermittente qui cesse cet après-midi. Des nuages par la suite. Des nappes de brouillard, si vous en avez dans votre coin, ça se dissipe ce matin. Le max est à 9. Et sur la côte nord, c'est déjà un peu plus encourageant avec du temps partiellement nuageux. Maximum à 8 degrés. Peut-être même un petit peu de soleil à travers tout ça aujourd'hui, donc pour aujourd'hui sur la côte nord. Et à partir de la fin de semaine, oh, une belle séquence de beau temps, autant dans le secteur de la côte nord, la Matanie, que du côté du Grand Rimouski. Présentement, 5 degrés du côté de Sept-Îles, même chose du côté de Matane, même chose du côté de Rimouski. C'est une belle unanimité régionale sur le 5 degrés. Là. On aime ça de même. Sinon, qu'est-ce qu'on vous propose ce matin? Dans vos 100 000 matins, bien évidemment, on a notre question du jour. Histoire de blessure niaiseuse, mais ça aurait pu être grave. Puis c'est inspiré par le comédien Robin Joël Cool, qui a vécu un accident de jardinage. Déjà, rien que là, accident et jardinage, je fais comme...
1: C'est pas un mélange naturel.
0: Ben, c'est ça, là, tu sais.
1: Mais, écoute, il est manqué se fracturer le larynx en tombant. Ça a pomme d'Adam sur le bord de sa brouette. Tu sais, niaiseux, pas à peu près, mais ça a dû faire mal.
0: J'aimerais ça l'entendre nous raconter ça, parce que avec on connaît couleur, le personnage là. Assez coloré. Mais... et t'as, ouais, ça doit être drôle.
1: Mais ça a un gros impact sur ses cordes vocales, fait que je pense qu'il est pas ça, trop jasant, c'est assez, ouais.
0: Alors, vous nous racontez les histoires qui vous sont arrivées, tu sais, genre de blessure niaiseuse, mais que tu fais avec le recul, il aurait pu être plus grave, hein? 88-724-9870 via la page Facebook de également, où que vous soyez dans l'Est du Québec. On va revenir sur vos commentaires ce matin. On a également notre portion où on sort la guitare avec notre cover du vendredi. C'est notre dernier cover du vendredi cette saison. On pourrait dire, ben, tu sais, moi, la semaine prochaine, je suis en vacances. Tu veux-tu jouer de la flûte,
1: du ukulélé, quelque pas chose pour t'accompagner?
0: D'où pourquoi je dis, c'est le dernier avant Tibouette.
1: Oui, oui.
0: Alors, on va finir ça avec une toune. Puis, honnêtement, là, coulisses des 100 000 matins, je la fais pour toi. Parce que je sais que ça va te faire plaisir.
1: Ça marche, c'est tellement ça. C'est Scotch and Poche de Bleu Jeans Bleu.
0: Ouais, puis c'est Stéphanie qui va chanter. De toute façon, elle n'a même pas besoin des paroles. Elle les connaît par cœur.
1: Juste pour des points de repère.
0: Aux alentours de 7h30, 7h35 pour notre cover du vendredi. On a également notre segment La Game à vous proposer. Ben évidemment, match numéro 5 ce soir entre le Canadien et les Hurricanes. Ça passe ou ça casse pour la troupe de Martin Saint-Louis.
1: C'est
0: on va en jaser ce matin.
1: Si on était de plus en plus réaliste, là. Tu sais, des fois, on est comme... désillusionné ou encore on se dit, on va être capable. Là, on est comme conscient que ça sera pas évident. Ouais.
0: Faudrait que les joueurs du Canadien aient un petit peu de Claude Lemieux en eux pour pouvoir espérer passer le match numéro 5 puis provoquer un match numéro 6. Parce que
1: un joueur d'impact qui est décédé à peine à l'âge de 60 ans, lui qui a 3 jours, portait le flambeau au Centre Bell.
0: Ouais. Non, oui. D'où le pourquoi quand la nouvelle est sortie, à peu près tout le monde a été sous le choc. Fait que, ben, voyons donc, on l'a vu il y a 3 jours au Centre Bell, tu sais. On l'a vu lundi. Il y avait le flambeau dans les mains, tout ça. La fierté dans les yeux, tu sais. Ah, misère. Grosse histoire qui retient pas mal l'attention dans l'actualité ce matin. Et d'ailleurs, qu'est-ce qui retient l'attention, ailleurs sur la planète et ailleurs dans la région? On vous brosse un portrait de tout ça avec nos grands titres du jour dans un instant. Notre petit tour d'horizon, on vous le propose après la musique des Cowboys Fringants à venir, mais pas tout de suite. On est à la bonne place avec Vince Lemire. Bon vendredi! Vous êtes sur partout dans l'Est du Québec, dans les 100 000 matins.

0: Paris-Montréal avec les Cowboys en musique à 6h09 en ce vendredi 29 mai. Merci beaucoup d'être là, bien branché. Dans les 100 000 matins, on vous accompagne jusqu'à 9h ce matin.
1: 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Moi, j'avoue, le même aux sorties de ma rue, là, qui coupe à peine quelques mètres de la maison. 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Là, je vous le jure, c'est dense puis pas à peu près dans certains secteurs. 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
0: Bon, bien évidemment, dans les trucs qui retiennent l'attention dans l'actualité, ce matin, on revient sur cette triste nouvelle. L'ancien joueur des Canadiens de Montréal, Claude Lemieux, qui a été retrouvé mort hier. Il est décédé à l'âge de 60 ans. La nouvelle a été rapportée par l'Association des anciens de la Ligue nationale de hockey. Selon les autorités policières, il se serait enlevé la vie. Le bureau du shérif du comté de Palm Beach a révélé avoir été appelé sur les lieux d'un suicide présumé après 3h du matin jeudi dans le magasin de meubles que Claude Lemieux était le propriétaire à Lake Park en Floride avec sa conjointe. Et un de ses fils aurait trouvé son corps dans l'entrepôt à l'arrière du magasin. Bien évidemment, Claude Lemieux, on a vu son passage très remarqué au Centre Bell. Lundi soir, il avait le flambeau dans les mains pour le troisième match de la finale de l'Association de l'Est entre les Canadiens et les Hurricanes de la Caroline. Lemieux qui a remporté la Coupe Stanley avec le tricolore à titre de recrue en 1986. Il avait d'ailleurs marqué le but décisif dans la série contre les Whalers de Hartford, d'où pourquoi on l'avait invité contre les Hurricanes de la Caroline, parce que c'est les anciens Whalers, les Hurricanes. Et faut mentionner également que, bon, Claude Lemieux, c'est 4 Coupe Stanley. Il en a gagné 2 avec les Devils du New Jersey et 1 avec l'Avalanche du Colorado. Et bien évidemment, les réactions de partout pour ce qui est du départ de Claude Lemieux. Entre autres, un des fils de Claude Lemieux, le joueur de hockey, Brandon Lemieux, qui a publié un message sur les réseaux sociaux en disant « Je t'aime, papa, la personne préférée de mon fils va nous regarder d'en haut pendant un moment. » La LNH, par l'entremise du commissaire Gary Bettman, a souligné l'impact de Lemieux sur le hockey en disant que c'était un des plus grands joueurs de l'histoire du hockey dans des matchs décisifs. Et Jeff Molson du Canadien de Montréal, féroce compétiteur qui s'élevait dans les grands moments. Claude Lemieux était un travailleur infatigable, courageux, hargneux qui a su mener l'équipe aux plus grands honneurs. Il incarnait l'essence même d'un Canadien de Montréal. On pleure aujourd'hui le départ hâtif d'un de nos champions. Alors encore une fois, beaucoup de réactions à la suite de cette annonce, de cette triste nouvelle du décès de Claude Lemieux à l'âge de 60 ans.
1: Parmi les autres nouvelles qui attirent l'attention, une saison estivale propice aux incendies de forêt qui a été annoncée pour le sud du Québec, mais ailleurs aussi au pays. Environnement et changement climatique Canada qui prévoit ces conditions dans les prochains mois pour plusieurs régions. Le début des saisons des incendies a été plus lent quand même cette année qu'en 2025, mais le risque pour la saison estivale demeure élevé.
0: La Roumanie, pays membre de l'OTAN, a dénoncé aujourd'hui, un peu plus tôt aujourd'hui, un grave et irresponsable escalade après la chute d'un drone russe sur un immeuble résidentiel. Ça a fait 2 blessés légers à Galati, près de la frontière avec l'Ukraine. Nous condamnons l'irresponsabilité de la Russie, pour sa part, indiqué la porte-parole de l'OTAN, Alison Hart, sur X. Elle a ajouté que le secrétaire général de l'OTAN, Mark Rutte, était en contact avec les autorités roumaines. Selon le ministère roumain de la Défense, la Russie qui a attaqué dans la nuit de jeudi à vendredi à l'aide de drones des cibles civiles et des infrastructures en Ukraine, tout près de la frontière fluviale avec la Roumanie. Un de ces drones qui s'est retrouvé dans l'espace aérien roumain, suivi par radar jusqu'à une partie sud de la ville de Galati. Et le drone en question s'est écrasé sur le toit d'un immeuble d'habitation. Ça a provoqué un incendie. Et c'est le ministère roumain de la Défense qui a par le fait même dénoncé un acte irresponsable qui met en danger non seulement la sécurité des citoyens de la Roumanie, mais aussi la sécurité collective de l'OTAN. Donc, on va surveiller, bien sûr, les réactions qui risquent d'être nombreuses à la suite de cet écrasement de drones en Roumanie. Aujourd'hui, on va surveiller la situation près, bien évidemment, sur la scène internationale.
1: L'ex-cardiologue Guy Turcotte, condamné à la prison à vie pour avoir tué ses 2 enfants en 2009, souhaite déjà être libéré. Une audience est prévue en juillet prochain selon la Commission des libérations conditionnelles du Québec. On ignore si à ce stade EHPAD. M. Turcotte demande seulement des permissions de sortie ou autres formes de libération conditionnelle, mais aux dernières nouvelles, il est admissible à sa libération conditionnelle seulement en 2028, comme il a bénéficié de périodes de liberté entre 2029 et aujourd'hui.
0: La direction de la traverse Rimouski-Forestville qui lance un appel à la population. On veut trouver le nom du futur traversier qui va assurer la liaison entre les deux rives du Saint-Laurent. C'est le promoteur Louis-Olivier Carré qui souhaite que le nom choisi, représentatif de l'identité du fleuve Saint-Laurent, la fierté régionale, l'héritage des bâtisseurs qui ont façonné autant le Bas-Saint-Laurent que la Côte-Nord. Donc, les citoyens qui sont invités à soumettre leurs idées via un formulaire officiel qui a été mis en ligne. Les propositions retenues vont être dévoilées dans une sélection finale. Par la suite, il y aura vote populaire pour choisir quel sera le nom de ce nouveau navire. On rappelle qu'en avril, Louis-Olivier Carré qui confirmait avoir conclu un contrat d'achat pour un navire qui va assurer la liaison maritime. On veut ramener le service au début du mois d'août entre les deux rives. Et Louis-Olivier Carré a dit en entrevue qu'on allait de l'avant. Et on attend toujours des nouvelles cependant de Québec où on souhaite du financement pour pouvoir retravailler notamment sur les zones d'embarquement, les embarcadères, débarcadères sur le quai de Forestville et le quai de Rimouski-Est. On voudrait améliorer tout ça pour pouvoir entrer des camions lourds sur le navire. On dit qu'on pourrait commencer la saison quand le navire sera arrivé. C'est toujours l'objectif de commencer ça au mois d'août, dès que le navire sera arrivé et que les normes canadiennes auront été respectées et approuvées, tout ça. Et dans le fond, on dit on pourrait traverser avec les automobiles uniquement, mais le but, ce serait, oui, d'avoir les automobiles, mais également les camions lourds. Alors, on va surveiller la situation de près. Un lien qui est fort attendu, autant du côté de Rimouski que de Forestville. Un autre lien pour traverser entre la rive nord et la rive sud. On dit pas non à ça pantoute.
1: Et rapidement, opération de sauvetage à cause abscale pour retrouver un individu tombé dans la rivière. Les services d'urgence sont à la recherche de cette personne qui est tombée dans la rivière Matapédia à cause abscale, non loin de l'usine de Cédrico. L'appel a été fait aux autorités hier à 16h30 pour une embarcation renversée sur la rivière. Opération de recherche qui a été amorcée pour retrouver la personne qui se trouvait dans l'embarcation. L'opération qui se poursuivait vers 19h30 selon la SQ. Un poste de commandement a été déployé à Amqui. Dès qu'on a des informations nouvelles à ce sujet, évidemment, on vous informe.
0: Et bien évidemment, côté sport, on surveille match numéro 5 de la série canadien Hurricanes ce soir, 20h en Caroline. Les Hurricanes pourraient éliminer le Canadien ce soir et passer en grande finale de la Coupe Stanley contre les Knights de Vegas. Coupe Memorial, demi-finale entre Everett et Chicoutimi ce soir. Le gagnant du match va aller rejoindre Kitchener en grande finale du tournoi. On parle également du championnat du monde de hockey. Le Canada qui a gagné 4-0 hier en quart de finale contre les États-Unis. Donc, les autres pays qui forment le carré d'as, la Norvège, la Finlande et la Suisse. Et on signale au tennis, bien évidemment, les victoires de Félix Auger-Aliassime et Victoria Mboko aux internationaux de France. On va jaser de tout ça un peu plus tard ce matin. D'ailleurs, le premier bulletin d'info de la journée qui s'en vient dans une dizaine de minutes. Mot du jour ce matin, Mme Gagné, votre mot sera...
1: couleur.
0: Et le mien, ben, c'est une expression. Puis... vous allez comprendre pourquoi. Mon expression, ram-dam-dam, douanakdou. Pourquoi couleur? Pourquoi ram-dam-dam, douanakdou? Pourquoi vous vous en doutez un petit peu?
1: Ouais.
0: Les détails après Vallière, je pars à pied à haut.

0: Couleur et le mot du jour de Madame Stéphanie Gaillier ce matin dans les 100 000 matins. Pour quelle raison, couleur?
1: Mais pendant que je te présente mon mot, je vais t'envoyer un truc que j'aimerais que tu nous fasses entendre au moment opportun.
0: Bon,
1: petite
0: encore des complications.
1: Demande. Ouais, ça dure
0: je
1: à peine.
0: Je tombe en vacances tantôt. Ouais, ouais, y a-tu ouais. moyen d'avoir un peu d'un truc?
1: C'est que hier, je suis allée voir Parcours Plein Écran, qui est une soirée qui est proposée par l'équipe de Plein Écran, qui offre des courts-métrages, mais tu sais, le meilleur court-métrage qui se fait au Québec. C'est une soirée environ, c'était 5-6 courts-métrages, mais il y avait vraiment de tout, et je suis tombée complètement en amour avec le punk de Natasha Kwan.
0: Le punk de Natasha Kwan.
1: C'est un court-métrage qui a été fait à Natasha Kwan sur l'histoire d'un gars qui est arrivé du Saguenay, puis il a débarqué à Natasha Kwan, mais tu sais, c'est un gars complètement unique, qui avait peur de rien. Il se décidait, lui, hey, moi, je crains que mon moteur de skidoo, puis je traverse la rivière, je traverse la rivière en skidoo, la rivière d'été, là. Puis que je cale pas, je te jure, genre, ouais. Je vais aller tellement vite. Mais c'est un personnage complètement coloré. Et pour la couleur, là, moi, ce que j'ai aimé, parce que je suis allée avec mon amie Pauline, qui est française, qui vient de Bretagne, puis c'était sous-titré, puis une chance, parce que la couleur de la parlure...
0: Ah oui, elle aurait pas compris.
1: Hey, non,
0: toi, t'avais la misère.
1: Puis le personnage que je t'ai envoyé là en vidéo pour qu'on puisse l'entendre, là, ouais. Lui, en plus, il y a un pinch, fait que tu peux pas lire ses lèvres. Là,
0: non, il y a pas un pinch, je te corrige. Il y a une crise. De grosses barbes!
1: Oh, et puis y a pas de dents. En plus, ça donne pas de chance, là.
0: Ouais,
1: mais tout le monde parle de c'était qui, ce bonhomme-là, tu sais, du mythe autour de ça. Il est allé, genre, dans un carnaval à tête à baleine en 86, puis on l'a perdu, on l'a jamais revu. Fait qu'il y en a qui croient qu'il est pas là, puis qu'il est vraiment pas si disparu que ça, puis il est peut-être pas mort, en tout cas. Mais c'est la parlure, puis la couleur du langage. Alors, voici ce coloré personnage.
0: Ouais, t'as un peu, là. Faudrait que ça marche. Hey, pourtant, je suis
1: comment
0: au bout.
1: Comment ça?
0: Non, je sais pas. Bon, ben, non, ça coupe. Non. C'est le lien que tu m'as envoyé vaut pas de la colle.
1: Voyons donc, ça, c'est un lien.
0: Non, non, mais ça marche pas, si tu veux, je te dise.
1: Qui dit, hey, là, le gars est habillé en cuir tout le temps, là. Il y a pas de slack, là, dans son kit, là.
0: Hey, je suis désolé, mais ça coûte.
1: Non, mais pas besoin d'être désolé. Mais tous ces films-là, qui étaient à l'honneur lors de cette soirée de court-métrage hier, sont disponibles sur le web. Et le punk de Natasha Kwan, c'est sur le site de Télé-Québec.
2: Ben, c'est la République, là. Il n'y a pas de slack, là. C'est les culottes de cuir, sa petite veste. Ben, c'est que c'est. Ben, c'est la République, là. Il n'y a pas de slack.
0: C'est tabarnouche, on va dire, comme toi, hein.
1: Hey, j'ai dit à Mathieu, hey, j'ai une chance, c'est sous-titré pour toi. Dis, oh, là, moi, je pige que dalle.
0: Je pige que dalle, oui.
1: Le punk de
0: la pige que dalle.
1: Punk de Natasha Kwan de Nicolas Lachapelle. Ah, belle couleur de langage, okay. J'ai adoré ça.
0: De mon côté, ben, oui. Mon mot du jour, ben,

0: Mais non, mais c'est très cliché d'utiliser ce tune-là, et je l'assume à 100%. C'est le temps des vacances. Aujourd'hui, là, à la fin de la journée, là, j'en vacances. Ah, ça va faire du bien.
1: Ça fait longtemps.
0: Ah, je suis dû. Oh oui, je suis dû. Puis tu sais, on parle de vraies vacances là, tu sais. Pas le temps des fêtes, c'est pas des vacances.
1: Pas vraiment.
0: Non, c'est pas des vacances. On court à gauche à droite, Là, c'est des vraies vacances. J'ai fermé mon cadran une dernière fois aujourd'hui. Oui, je veux pas qu'il me réveille demain, puis après-demain, puis en début de semaine prochaine. Je vais dormir à cette heure-là, assurément. Alors, puis tu sais, t'as quand t'es dû des vacances, tu le sens que t'es dû. Là,
1: le sommeil est attaqué de ça.
0: Tabarnouche, rien que ça, là. Pff, ça en fait du bien en tabarnouche. Bon, puis écoute, je manque pas de projet, là. J'ai des affaires qui attendent autour de la maison depuis un petit bout de temps. Je fais comme, hey, m'en donner un go là-dedans. Puis là, en plus, je vois que Dame Nature va être de mon bord. Ça fait que, non, c'est ça va faire du bien, ces vacances-là. Puis Ram Dam Dam doit la gdou, là. C'est ça. C'est le temps des vacances. C'est pour ça que j'ai choisi ça.
1: Je comprends.
0: Oui, ça va faire vraiment un très grand bien. Tu vois, la preuve, ça va faire du bien. Je dépare. Quand je me mets à déparler de même, c'est signe que je suis pour un break. Ah, t'as l'air douche. Ah, ça va faire du bien.

0: Les trois accords avec Marrakech à 6h28 dans les 100 000 matins sur eau partout dans l'est du Québec. Qu'est-ce qui se passe de bon pour vous en fin de semaine? C'est quoi l'activité qui va retenir votre attention et qui va vous occuper en fin de semaine? Eh bien, faites-nous donc signe via le 418-724-9870, histoire un, de prendre de vos nouvelles et deux, de savoir un petit peu ce qui se passe pour vous autres dans l'est du Québec. On aime bien ça, pouvoir justement vous saluer et prendre de vos nouvelles en début de journée.
1: Pour être au parfum, tout simplement. Puis en plus, on va avoir du soleil en fin de semaine.
0: Yes! Actualité, dans un instant, on en parle sur les 100 000 matins. Hein? 100 000 matins.
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16: Bon vendredi, ici Louis-Philippe Arnoirel. Statistique Canada dévoile ce matin l'impact des droits de douane en vigueur et du début de la guerre en Iran sur l'économie au premier trimestre de l'année. Les premières estimations de l'agence indiquent que l'économie s'est quelque peu redressée après une légère contraction au dernier trimestre de 2025. Statistique Canada a estimé le mois dernier que l'économie avait progressé à un rythme annualisé de 1,7% au premier trimestre, tandis qu'un sondage Reuters auprès d'économistes prévoit une croissance de 1,5%. Statistique Canada a indiqué que l'économie avait connu une croissance modérée en janvier et février, mais ses estimations préliminaires pour mars laissent entrevoir un ralentissement de la dynamique. Airbus a signé des accords distincts portant sur une collaboration dans le secteur de la défense canadienne avec CAE, L3 Aeris Technologies et Pratt & Whitney Canada, filiale de RTX. Airbus a indiqué que cette alliance apportera une expertise en propulsion, en reconnaissance et en simulation afin de fournir des solutions pour les aéronefs à voilure tournante. Au début du mois, le fabricant de simulateurs de vol CAE a annoncé une baisse de ses bénéfices au quatrième trimestre. L'entreprise avait alors souligné que la guerre en Iran allait continuer à peser sur ses résultats alors qu'elle réduit sa présence à l'étranger pour réduire ses coûts. Et pour terminer, les exportations du Québec vers les autres provinces canadiennes ont augmenté de 4 milliards de dollars en 2025. C'est ce qu'a révélé le sous-ministre adjoint au ministère de l'Économie, de l'Innovation et de l'Énergie, Yuri Rousseau, hier, lors de l'étude des crédits à l'Assemblée nationale. Le sous-ministre répondait aux questions de la députée libérale Désirée McGrath. Le gouvernement a fait adopter le projet de loi 112 en octobre qui vise à favoriser le commerce entre les provinces. Or, on ne peut pas encore en mesurer les effets car la nouvelle loi est entrée en vigueur ce mois-ci. C'est ce qui complète vos actualités Arsenal Média. Passez une bonne journée sur nos ondes.
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18: Un maximum de 9 avec pluie ou brune intermittente qui va cesser en mi-journée pour le Grand Rimouski. Un maximum de 9. Demain, ce sera généralement ensoleillé, un max à 13 et 13 degrés avec soleil nuage pour dimanche. Des films et des productions québécoises qui ont été récompensés hier dans le cadre des prix Écran canadiens. Parmi ceux-ci, prix Écran d'or pour un long métrage donné au film Menteuse d'Émile Godreau, meilleure adaptation pour le film Seul au front, et le court métrage La jeune fille qui pleurait des perles a remporté le prix meilleur court métrage d'animation. Et toutes ces productions sont disponibles sur les plateformes de chez nous.
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18: Ben, ça s'est tassé pour le brouillard, tant mieux. Je salue ceux et celles qui sont sur la route présentement, qui ont un dernier petit coup à donner avant de tomber en mode week-end. Oui, il y a de la grisaille un peu partout dans l'Est, comme on vient de vous le préciser, mais la fin de semaine va être sous le signe du soleil. Pas si chaude, mais ensoleillée, alors le mot d'ordre, c'est d'en profiter.
21: Vous autres, qu'est-ce qui vous occupe en fin de semaine? Hein? Mm-hmm. Faites-nous donc signe, curieux de savoir qu'est-ce qui se passe de bon pour vous autres. 88-724-9870 d'ici 9h ce matin et en ce vendredi.

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0: Merci de commencer votre journée dans les 100 000 matins à Eau, partout dans l'est du Québec. Il est 6h38. Parmi les trucs qui risquent d'attirer pas mal de monde dans l'est du Québec en fin de semaine, digression la Côte-Nord, Sept-Îles, avec le rendez-vous pan-québécois de secondaire en spectacle. C'est près de 1000 jeunes qui vont être présents dans cette belle portion-là de la Côte-Nord pour aller nous montrer tout leur talent.
1: Avec Jean Cormier qui est le parrain d'honneur, hier il y avait comme le fameux gala d'ouverture et le gala en entier a été capté en vidéo.
0: Parce que c'est cool,
1: c'était pas mal pour les jeunes, puis les bénévoles, puis ceux autour de l'événement. Alors, c'est en ligne sur secondaire en spectacle Côte-Nord. C'est là que ça se passe, parce que ça a été capté par l'équipe de Nous TV sur la Côte-Nord. Des shows aujourd'hui et encore demain. Puis, peu d'heures de sommeil, mais des souvenirs qui vont changer la vie de bien des jeunes. Ça, j'en suis certaine.
0: C'est
1: vraiment
0: sûr. Et qui sait, peut-être que parmi ces jeunes-là, il y en a peut-être qu'on entendra un de ces quatre sur les ondes de haut dans l'est du Québec.
1: C'est sûr,
0: Alors, du fichu de bon temps pour vous autres et pour ceux et celles qui iront voir les spectacles. Ben, vous autres aussi, on espère que vous allez passer du bon temps avec ces jeunes talents réunis sur la Côte-Nord en fin de semaine.
2: Le gros sujet. Ça va faire jaser. La machine à café.
0: Ah, il me semble que ce sujet-là, il revient souvent dans l'actualité, Stéphanie. Des affaires qui vont coûter plus cher à cause de ce qui se passe en Iran puis de la hausse du prix du pétrole.
1: Mais l'affaire, c'est qu'on soupçonne pas que la hausse du prix du pétrole peut toucher autant de domaines. C'est dans le devoir ce matin.
0: Mais on s'en doute, Stéphanie. Oui. Déjà, rien que là avec le transport.
1: Tu fais,
0: toi, t'as besoin d'être transporté, donc pour transporter, ben d'après du pétrole, et puis c'est ça, ça fait que...
1: Il y a d'autres choses. Il y a d'autres choses qui s'ajoutent que tu vas faire. Ah ben, voyons donc. En tête, on y retrouve les billets d'avion.
0: Voyons donc!
1: C'est moins de voyons donc.
0: J'aurais jamais pensé!
1: Ouais, puis les autres peuvent pas gazer à bon marché, hein. Donc,
0: Puis une version électrique, non, en haut de l'Atlantique, tu peux pas, arrêter une borne puis te charger pendant une demi-heure, tu prends un petit café avec le pilote, non, ça marche pas.
1: C'est pas trop comme ça que ça fonctionne, et c'est même pas dans un avenir moyen loin, là, c'est ça. Donc, c'est sûr que
0: t'es dépendant du pétrole, t'as pas le choix.
1: On a, entre autres, le prix des chandails qui pourrait augmenter, parce que si vous observez l'étiquette des vêtements que vous portez, forte chance que ça contient l'un des produits suivants. Polyester, nylon, acrylique, spandex, ce sont toutes des fibres synthétiques à produire de produits de dérivés du pétrole. Donc, tu sais, il y a d'autres options, évidemment, là. Tu sais, puis il y a tellement de produits québécois qui, on nous dit, sont faits à partir de bouteilles recyclées. Donc, ça, là, c'est une meilleure option. Ça dure longtemps, mais le polyester est de loin la fibre la plus répandue dans l'industrie du textile parce qu'elle coûte pas cher à faire. Donc, ça a un lien avec les pulls que vous allez peut-être acheter qui vont coûter un peu plus cher. Allez dans les friperies, vous allez être bien servi.
0: Sinon, qu'est-ce qui coûte d'autre de plus cher là à cause du pétrole?
1: Les gants chirurgicaux. Parce que
0: c'est en latex.
1: C'est essentiel pour bien des métiers là. C'est juste en hôpital, dans les usines de transformation. Medicom, qui est le plus grand fournisseur de gants en nitrite.
0: La nitrite, ok, ouais.
1: Mais l'entreprise les produit pas elle-même, elle les achète à des fournisseurs de l'Asie du Sud-Est les commercialiser ici. Et la nitrite, c'est un dérivé du pétrole.
0: Ben oui, d'où pourquoi je posais la question. Hein. C'est pas en latex les gants, mais il y en a en latex, mais il y en a en nitrite. Pour ceux-là qui peuvent pas toffer le latex, là.
1: Y a ça.
0: C'est une autre option.
1: On a déjà des preuves, là. Les prix ont déjà augmenté de l'ordre de 40 à 80% depuis le début du conflit Moyen-Orient.
0: Hein?
1: Et c'est pas un luxe, là. C'est nécessaire, obligatoire.
0: Ben oui.
1: On craint pas des ruptures de stock, mais il va falloir payer le gros prix pour mettre la main là-dessus. Sinon, les concombres. Vous achetez un concombre du Mexique, pensez-vous à la guerre en Iran? Probablement pas, mais la hausse des prix pourrait vous pousser à le faire de plus en plus parce qu'on importe des denrées alimentaires, surtout en hiver. Le transport représente une part importante des produits.
0: Mais là, la bonne nouvelle, c'est qu'on va avoir des produits québécois très, très bientôt sur nos tablettes. Là,
1: ça nous rassure, mais c'est...
0: On en cultive même, été comme hiver, du cocombe. Il y en a du cocombe québécois qui est cultivé en serre.
1: La marque Toundra, entre autres.
0: Oui, entre autres.
1: Que j'achète souvent.
0: Ça devient de plus en plus possible de pouvoir manger québécois avec du cocombe.
1: Pour le concombre. Puis les autres, mais tu sais, un concombre qui fait 4500 km en camion entre le Mexique et le Québec, il va être vulnérable à l'explosion des prix.
0: Ah, il y a des chances.
1: Sinon, on a des jouets.
0: Les bebelles en plastique.
1: Les bebelles en plastique.
0: C'est clair.
1: La compagnie torontoise Spin Master, que je connais pas vraiment, là, qui fait plus dans le domaine de la patte patrouille, mais aussi le célèbre cube Rubik.
0: Ah,
1: qui,
0: OK. Ce
1: sont eux qui sont les producteurs derrière tout ça, donc la matière première pour ces jouets-là.
0: Ben, du plastique.
1: Plastique, la résine synthétique, des dérivés du pétrole, donc leurs prix sont directement influencés par ici. Mais tu sais, moi, moins de patrouille dans la vie des gens, je pense pas que c'est...
0: Non, non, mais ta fille a passé cet âge-là.
1: Ah, ma fille a jamais trippé là-dessus. Assez, non, parce que un moment donné, à garderie, en parlait, là.
0: Bon, oui, c'est ça.
1: Chase, puis Stella, bon, tout, oui, c'est tout, ça. Là, mais sans plus. Alors, ça ressemble à ces nouveautés, là, ce qu'on nous présente ce matin dans Le Devoir avec ces produits qui sont pas nécessaires à la survie de plusieurs, là, comme jouets de patrouille, là, mais qui vont augmenter, du moins les prix vont augmenter. C'est surtout, on parle surtout en vue de Noël prochain, là. Où est-ce que le plastique...
0: Attends un peu, là. Noël prochain, t'es déjà rendu dans toi?
1: Mais oui, je suis là.

0: Déjà 6h47 dans vos 100 000 matins en ce vendredi 29 mai. Hey, merci beaucoup d'être là pour commencer cette journée. Hey, on vous rappelle notre question du jour ce matin. On va en reparler dans une heure avec vos commentaires. C'est une blessure niaiseuse, mais ça aurait pu être plus grave. Inspiré par le coloré comédien Robin Joël Cool. Celui-là qui a le rôle de fucké avec une moustache dans Tant de chien avec François Bellefeuille. Ouais, puis il fait le premier ministre du Canada dans Bon Cop, Bad Cop sur Crave par les temps qui courent. C'est un personnage complètement coloré. Donc, qu'il arrive un accident de jardinage complètement n'importe quoi, ça nous étonne. Oui, mais pas non plus. Tu fais comme, hey, c'est le genre de blessure colorée qui va avec le personnage coloré qui est ce bonhomme-là.
1: Ce qui aurait pu être fatal aussi. C'est ce qu'il faut mettre en lumière, puis on va vous raconter l'histoire.

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0: 10h54 en ce vendredi. Hey, aujourd'hui, 10h, là, mettez ça à votre agenda. 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Puis ça pourrait vous coûter encore moins cher parce que Stéphanie, comme moi, on est généreux avec vous autres. On partage notre code promo personnel. Tu sais, quand t'es rendu que t'as ton code promo personnel, là, c'est parce que t'es rendu à un certain point dans ta carrière.
1: Ouais, là, mais il est pas éternel, ce code promo-là. Il se termine dimanche.
0: Ben, notre carrière non plus sera pas éternelle,
1: non,
0: mais...
1: Non, mais là, pour le code, on va commencer par le code promo. Ça se termine dimanche.
0: Oui.
1: Stéphanie, 70.
0: Ou Mathieu, 70.
1: Puis vivez pas dans les regrets. Là, ce matin, moi, je suis comme, oui, c'est vrai, j'ai oublié, je voulais acheter des certificats pour Holy Burgers.
0: Non,
1: c'est...
0: mais il en reste plus.
1: Il en reste plus? C'est ça. Il va en avoir d'autres aujourd'hui, non?
0: Ben non. Non, mais on est rendu ailleurs.
1: On est rendu ailleurs. Oh, je sais qu'on est rendu ailleurs. Il y a d'autres offres, mais tu sais, j'avais ça dans l'œil.
0: Hey, puis je t'ai dit ça de même, là, 29 mai, là, tu sais, il y en a qui sont encore en train de planifier, mettre les derniers détails en vue de leurs vacances d'été, là.
1: C'est vrai.
0: C'est bon partout au Québec, là. 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Il y a pas d'exception.
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1: Stéphanie 70.
0: Yes, jusqu'à dimanche inclusivement. Alors, allez déjà faire votre pré-magasinage. Spotter ce qui vous tente. 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
5: Bon vendredi, ici Louis-Philippe Arnoirel. Statistique Canada dévoile ce matin l'impact des droits de douane en vigueur et du début de la guerre en Iran sur l'économie au premier trimestre de l'année. Les premières estimations de l'agence indiquent que l'économie s'est quelque peu redressée après une légère contraction au dernier trimestre de 2025. Statistique Canada a estimé le mois dernier que l'économie avait progressé à un rythme annualisé de 1,7% au premier trimestre, tandis qu'un sondage Reuters auprès d'économistes prévoit une croissance de 1,5%. Statistique Canada a indiqué que l'économie avait connu une croissance modérée en janvier et février, mais ses estimations préliminaires pour mars laissent entrevoir un ralentissement de la dynamique. Airbus a signé des accords distincts portant sur une collaboration dans le secteur de la défense canadienne avec CAE, L3 Aeris Technologies et Pratt & Whitney Canada, filiale de RTX. Airbus a indiqué que cette alliance apportera une expertise en propulsion, en reconnaissance et en simulation afin de fournir des solutions pour les aéronefs à voilure tournante. Au début du mois, le fabricant de simulateurs de vol CAE a annoncé une baisse de ses bénéfices au quatrième trimestre. L'entreprise avait alors souligné que la guerre en Iran allait continuer à peser sur ses résultats alors qu'elle réduit sa présence à l'étranger pour réduire ses coûts. Et pour terminer, les exportations du Québec vers les autres provinces canadiennes ont augmenté de 4 milliards de dollars en 2025. C'est ce qu'a révélé le sous-ministre adjoint au ministère de l'Économie, de l'Innovation et de l'Énergie, Youri Rousseau, hier, lors de l'étude des crédits à l'Assemblée nationale. Le sous-ministre répondait aux questions de la députée libérale Désirée McGrath. Le gouvernement a fait adopter le projet de loi 112 en octobre qui vise à favoriser le commerce entre les provinces. Or, on ne peut pas encore en mesurer les effets car la nouvelle loi est entrée en vigueur ce mois-ci. C'est ce qui complète vos actualités Arsenal Media. Passez une bonne journée sur nos ondes.
6: Au sport, bien sûr qu'on surveille ce soir le match numéro 5 de la série Canadien Hurricanes. C'est 20h ce soir, le match disputé en Caroline. Les Hurricanes sont en avant 3-1 dans la série. Pourraient, avec une victoire, éliminer le Canadien et ainsi aller rejoindre les Knights de Vegas en grande finale de la Coupe Stanley. On aura l'occasion d'en reparler avec, entre autres, les commentaires de Martin Saint-Louis à ce sujet-là dans notre segment La Game dans un petit moment. On surveille aussi la Coupe Memorial avec le match de demi-finale. Les Silver Tips d'Everett et les Saguenayens de Chicoutimi s'affrontent ce soir. Le gagnant du match de ce soir ira rejoindre les Rangers de Kitchener en grande finale du tournoi dimanche soir. Championnat du monde de hockey masculin, victoire du Canada 4-0 hier en quart de finale contre les États-Unis. Macklin Celebrini et Dylan Holloway ont un but chacun. Connor Brown et Sidney Crosby qui ont marqué tous les deux dans un filet désert. Et on a retenu également dans cette rencontre-là le geste complètement déplacé de Ryan Lindgren des États-Unis qui a littéralement assommé le défenseur canadien Evan Bouchard avec une mise en échec à la tête. Bouchard qui est resté étendu de très longues minutes sur la glace et pas revenu dans la rencontre par la suite. On s'attend pas à le voir non plus demain dans le match de demi-finale et Lindgren lui a été chassé du match. D'ailleurs, match de demi-finale, demain le Canada va affronter la Finlande demain après-midi et les autres pays qui complètent le carré d'as, la Norvège et la Suisse qui, elles, vont s'affronter lors de l'autre demi-finale. On parle également de tennis internationaux de France à Roland-Garros. Victoire pour Félix Auger à l'ISM et Victoria Mboko. Et il y aura également une tête de série de moins du côté du tournoi masculin. L'Italien Jannik Sinner, le numéro 1 mondial, a été éliminé, ennuyé par la très forte chaleur qui règne en France. On sait qu'il y a une vague de chaleur quand même assez intense qui frappe une bonne partie de l'Europe et ça rend le travail de nos joueurs et de nos joueuses de tennis préférés particulièrement difficile sur la terre battue à Roland-Garros. Mm-hmm. Alors, on continue de suivre l'évolution du tournoi et bien sûr des deux Canadiens restants, soit Félix Auger-Aliassime et Victoria Mboko.
7: Dans la Matanie, on est à 5, pluie intermittente aux Bruines aujourd'hui. Ce sera généralement nuageux par la suite avec un max de 9. Sinon, pour la fin de semaine, du soleil un peu partout, à peine quelques nuages et au plus chaud, 12 degrés, 5 degrés présentement à Rimouski pluie, max à 9 avec pluie ou brume intermittente qui va cesser rapidement en mi-journée. Ce sera généralement nuageux par la suite. Le week-end s'annonce sous le soleil avec 13 degrés et pour cette île, 8 degrés. C'est le maximum déjà avec journée généralement nuageuse. Sinon, pour la fin de semaine, le soleil pour le rendez-vous pan-québécois de secondaire en spectacle. On veut un peu de soleil. Là.
6: Ah, ben
7: et au
6: oui.
7: plus chaud, 13 degrés aussi.
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0: 7h05, vendredi 29 mai, et on termine la semaine ensemble, bien branché à partout dans l'Est du Québec. Nous autres, au cours de la prochaine heure, on va revenir avec vos réponses sur notre question du jour. Je me suis blessé d'une manière niaiseuse, mais ça aurait pu finir pas mal plus mal que ça, inspiré par quelque chose qui est arrivé à un comédien que vous connaissez, Robin Joël Cool. Un accident de jardinage. Tabarnouche, je te regarde ça, tu fais comme, ça aurait pu mal virer. On va vous raconter son histoire et vos histoires également. 88-724-9870 et nos pages Facebook. On a également notre cover du vendredi à vous proposer. On l'a fait pour Stéphanie, celle-là.
1: Yay! Ben, pour les fans de Blue Jeans Bleu, pour, ça fait très vendredi.
0: Mais non, mais tu m'as convaincu. Moi, je t'aurais plutôt rébarbatif.
1: Ah oui, très rébarbatif.
0: Ouais, c'est ça. Non, mais c'est parce que moi, je vois le paquet de notes à faire pour essayer d'accoter de l'autre cobra. Je fais comme,
1: c'est Blue Jeans Bleu, hein, c'est ça.
0: Je suis pas sûr. Là, je fais comme, c'est la dernière de la saison. OK, juste pour toi. Scotch and Posh.
1: Yay!
0: Ce matin, 7h30, 7h35. Et dans un moment, match numéro 5 de la série canadienne Hurricanes. Les commentaires de Martin Saint-Louis, à quoi il s'attend de la part de ses joueurs, puis les partisans, les analystes, pense quoi de ce match numéro 5? On en parle dans un instant dans notre segment.

0: 7h10, vendredi 29 mai. Merci beaucoup de commencer votre journée en notre compagnie bien branchée à eau partout dans l'Est du Québec, avec pas mal d'activités à faire en fin de semaine aux quatre coins de la région. Bon. Il y en a une en particulier qui parle à notre collègue Richard Zetirois, grand amateur de vinyle et animateur des grands bazous sur nos ondes.
1: Mais il y a vente de vinyle usagé et neuf qui va se passer demain. C'est de 10h à 16h. De quoi jaser bien longtemps avec Richard Z puis d'autres fans de vinyle. C'est chez Elmo sur la rue Saint-Georges. Puis 31 mai, au Malbar, à Saint-Anne-des-Monts.
0: Ah, ben c'est le fun,
1: plus
0: ça.
1: Plus vers l'Est, c'est bien parfait. Sinon aussi, on a le baseball.
0: Ah, ben ça, c'est notre ami Sylvain.
1: Ça, c'est Sylvain. C'est lui, là, qui nous a envoyé ça.
0: Yes.
1: Avec l'horaire complet. Donc, c'est la Ligue de balle de l'Est, avec des matchs qui sont proposés ce dimanche, de 10h30 jusqu'à 8h le soir. Là,
0: oh oui, c'est quasiment jusqu'à ce que tu sois plus capable de voir la balle. Là,
1: jusqu'à ce que mort s'en suive, ou presque.
0: On parle de surprise, de promo, puis même possibilité d'essayer ce qu'on appelle le wiffle ball à partir de 13h. C'est comme une espèce de forme de baseball.
1: Ben, okay.
0: Comment te l'expliquer, Stéphanie? Sylvain serait probablement meilleur que moi.
1: Oui, c'est où ça?
0: Mais, moi, j'ai vu ça passer du côté sur Internet, là, entre autres. J'en ai vu beaucoup passer. Des démonstrations de comment ça se joue à cette affaire-là. Ça va vite. Oh, tabarnouche.
1: C'est au stade du Rempart ce dimanche.
0: Alors, tenez-vous-le pour dit, des grosses activités dans le secteur de la Matanie qui retiennent l'attention. Une belle occasion de croiser nos collègues Sylvain et Richard Zeb, qui assurément vont être là. Et puis, on vous dit ça comme ça. Ben, vous autres, qu'est-ce qui vous occupe en fin de semaine? Faites-nous donc signe. 88-724-9870. On veut prendre de vos nouvelles en ce début de journée de ce vendredi.
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0: Ah ben ce matin, on revient bien évidemment sur ce qui nous attend ce soir, match numéro 5 de la série Canadiens Hurricanes. 20h ce soir, le match est disputé en Caroline avec une victoire des Hurricanes qui passent en grande finale de la Coupe Stanley. S'en vont rejoindre les Golden Knights de Vegas, les tombeurs de l'Avalanche du Colorado. Eux autres savent déjà que leur saison va se poursuivre. Mm-hmm. Est-ce que la saison du Canadien va se poursuivre? C'est surtout ça la question. Ben, quand on écoute les commentaires de Martin Saint-Louis hier... on est confiant que la saison va se poursuivre, mais on prend ça un match à la fois. Les commentaires du coach du CH.
4: Mais je pense qu'on est confiant qu'on est capable d'aller gagner un match. Puis c'est ça le mandat. T'sais? C'est pas avoir confiance que tu peux revenir dans gagner trois en ligne. Ça regarde trop loin. C'est avoir confiance que tu peux gagner un match. Puis je sais qu'on est confiant qu'on est capable de gagner un match.
0: On est rendu dans la confiance portion après portion après portion.
1: Mais c'est ça qu'il faut faire aussi, là.
0: Allons gagner un match. Oui, mais Martin, tu vois trop loin. Allons gagner la première minute. Allons gagner les 10 premières minutes de la première période.
1: Okay,
0: après
1: là,
0: ça,
1: ouais.
0: On continue comme ça. Mais non, mais c'est parce que c'est ça l'objectif du Canadien. Survivre aux 10 premières minutes. Essayer
1: c'est
0: de sortir
1: défi.
0: Proprement de sa zone. Puis s'il y a de l'avantage numérique, ben faut capitaliser là-dessus. T'sais. En gros, c'est le plan des exécution idéale de la part du Canadien. Chose qui a été très difficile lors des trois derniers matchs, parce qu'on le sait, là, la Caroline en a remporté 3 de suite en appliquant leur système de jeu étouffant. C'est d'essayer de sortir de cette ambiance étouffante-là, parce que, tu sais, puis on l'a vu dans le match numéro 4, dès la première minute de jeu, la mise au jeu initiale était faite dès que la puck s'est retrouvée sur la glace. Tout de suite, les Hurricanes qui sont installés en zone du Canadien, tu fais comme « Oh, pelay! » La soirée,
1: ils sont imposés.
0: Mais c'est comme ça qu'ils fonctionnent, les Hurricanes. Tout de suite, on se garoche dans la zone de l'adversaire, puis on met de la pression. Faut trouver des manières de pouvoir essayer de gérer cette pression-là et d'essayer de sortir du système complètement étouffant des Hurricanes. Bon, on le sait, les Hurricanes marquent souvent tôt, puis ensuite jouent pour garder leur avance. Bon, on l'a vu, tu sais, ils ont scoré quand même 3 buts back-to-back, puis après ça, c'était terminé après la première période. Donc, les Canadiens qui doivent trouver une manière de pas courir après la rondelle tout le long du match, parce qu'une fois que les Hurricanes contrôlent la puck, Ben, c'est ça, c'est difficile. Donc, faut être efficace dans le dégagement, mm-hmm. les changements doivent être courts. Les revirements au centre, ça a fait mal aux Canadiens. Ben ça, on essaye d'éviter ça. Faut sortir de notre zone offensive le plus rapidement possible. Les transitions vont être marquantes aussi, parce que c'est les meilleures séquences du Canadien dans les séries, c'est quand il y a des contre-attaques rapides avec le premier trio. On va espérer une bonne performance du premier trio si on veut survivre au match de ce soir du côté du Canadien, parce que ça va pas très bien, la production du premier trio. C'est pas que les gars essayent pas, mais les Hurricanes sont extrêmement efficaces pour ce qui est de contrôler Hudson en défensive, mais également Slavkovski, Suzuki puis Caulfield. On a su comment bien contenir ce premier trio là.
1: Dis-moi, moyenne d'âge pour je pourrais googler la moyenne d'âge des joueurs
0: de les Hurricanes sont un peu plus sont un peu plus âgés là, Stéphanie que Montréal.
1: Est-ce que c'est 25.7 ans la moyenne d'âge pour le Canadien?
0: Tu sais, on recule, il y a 4-5 ans de ça, les Hurricanes étaient dans la situation que le Canadien connaît aujourd'hui, tu sais, une bonne équipe. On voit le potentiel, mais il manque quelques petits éléments pour dire, on peut passer à la prochaine étape. Puis là, ben, on a une équipe qui arrive à sa maturité. Là. Donc, ça fait partie aussi du défi du Canadien d'avoir à affronter ce genre d'équipe-là. Parce que veux pas, tu sais, t'es en face là en série éliminatoire, comme durant la saison. Donc, c'est ça. Puis, quand on a des avantages numériques du côté du Canadien, il faut essayer de faire payer les pénalités de la part des Hurricanes. Ça va être un défi. Puis, on se croise les doigts pour une grosse performance de Dobesch, mais ça je pense c'est le point.
1: Plus confiance,
0: ben, c'est le point d'interrogation le moins gros dans tout ce dont on s'attend pour le match numéro 5 ce soir. Dobesch,
1: il a dit,
0: peu importe la game, a été solide les fois où il a accordé plus que 3 buts. C'est pas nécessairement de sa faute.
1: Puis tu sais, il l'a dit en entrevue un moment donné, dis-toi, là, pas trop fatigué. Non, j'en prendrais 40 autres de même, voyons donc.
0: Ouais, là, ça...
1: Ben, ça fait peut-être une semaine ou deux qu'on lui a posé la question.
0: Ouais, c'est ça. Ben, c'était après le match contre Buffalo, là, le match numéro 7, là, tu sais. Puis on s'entend, ça a été un des rares, même le seul, du Canadien à s'être présenté pour compétitionner du début jusqu'à la fin du match numéro 4. Donc, ça... Puis moi, ce qui m'impressionne dans le caractère de ce jeune homme-là, qui est Jakub Dobesch, c'est qu'après le match numéro 4, il a trouvé le tour quand même de dire « faut que je fasse des meilleures performances que ça. Hey man, j'ai regardé les buts. Pas tout de ta faute. » Pis c'est pas toi qui score les buts. Tu sais, c'est surtout ça. C'est puis il trouve quand même le tour de dire que ben je pourrais en faire plus. Ben je trouve que t'en fais déjà pas mal pour ton équipe, tu sais. Là, faut que la contribution elle vienne des gars qui sont en avant de toi, qui sont au ralenti. Puis bon, il y a toujours l'espèce de question de les gars sont-tu fatigués à travers tout ça. Ça regarde là, tu sais, on faut en prendre puis en laisser dans ce domaine-là. On verra effectivement. Puis on verra aussi si Martin Saint-Louis pourrait être tenté de brasser à ça, parce que là il y en a plusieurs qui disent hey, let's go, on défait l'alignement au grand complet, on embarque on a parlé beaucoup, j'ai vu des commentaires circuler, les frères Jacky, on les embarque tous les deux, ça va brasser, bing bang bang pic paf pouf, let's go, on ramasse Gallagher, on l'envoie dans main libre, on n'a plus rien à perdre, let's go, on va brasser les Hurricanes, on va aller les shaker, les frapper, puis ça va les déranger. Je suis pas sûr que Martin Saint-Louis est le genre de gars à faire autant de gros changements que ça dans son alignement. Je veux bien croire, un moment donné, tu veux y aller all-in. Mais c'est-tu vraiment le genre de Saint-Louis de faire autant des gros changements?
1: Pas autant que ça, là.
0: Je pense que quand on regarde l'histoire récente du Canadien, Saint-Louis aime ses trios pis aime garder ça de même.
1: C'est pas le temps d'essayer trop des affaires non plus, là.
0: Mais Stéphanie, d'un autre côté, ils ont rien à perdre.
1: Aussi.
0: Ils ont rien à perdre.
1: Ils apportent le match, là.
0: Ils perdent à soir, c'est fini, là. Ça fait que c'est do or die. Les commentaires de Martin Saint-Louis, justement, quand les journalistes hier ils ont posé « Martin, tu pourrais-tu faire des changements à ton alignement? » Court et touchant comme réponse.
4: C'est des décisions qu'on regarde. J'ai des choix.
1: Ben ouais. Pas de vos affaires.
0: Deux secondes. C'est des décisions qu'on regarde. J'ai des choix.
1: Ouais, c'est vrai.
0: Non, mais Martin, il est pas bavard.
1: Non, hein, je le sais, là, j'avais remarqué.
0: Alors, on verra ce que ça va donner. Oui. Est-ce que les Canadiens vont être en état de rendre la game un peu plus sale, tu sais, d'avoir du chaos en avant du filet, de prendre des rebonds, puis les émotions brassées, ben c'est ça aussi, jouer du coude. Est-ce qu'il reste encore assez d'énergie dans le réservoir pour sortir ce genre de match-là et espérer provoquer un éventuel match numéro 6. On sera fixé là-dessus ce soir. Puis, étant donné que je l'ai quand même fait dans les dernières chroniques, la game avant un match, prédiction...
1: Ok, tu spécules.
0: Ouais, je spécule. Je pense que ça finit à soir. Ouais. Ben, puis, le fait aussi que les fans du Canadien veulent pas voir les Hurricanes gagner sur leur patinoire au centre d'elle, là, tu sais. Mm-hmm. Tant qu'à finir ça, finissons ça à soir. Je pense que les Hurricanes vont l'emporter. Je pense que ça va être une victoire de 3-1. Malgré toutes les belles intentions, là, de dire, les Canadiens vont remonter.
1: Mais tu sais quoi, Mathieu? Je pense qu'on a le droit de spéculer de cette façon-là, mais de dire qu'on est prêt à être surpris.
0: Ah, et tu regardes, tant mieux si on est surpris.
1: Ben oui.
0: Ça serait une très belle, ça serait un très beau feeling d'être surpris. Mais non, moi je pense que ça se termine ce soir. Les Hurricanes gagnent ça 3-1 et s'en vont en finale contre les Knights de Vegas. Ça, c'est ma prédiction pour ce soir. Mais
1: on verra.
0: Ça vaut ce que ça vaut.
1: Ça vaut ce que ça vaut.
0: Ça vaut pas cher en tabardouche. Alors, vous autres, vos prédictions, vous pensez que ça se règle ce soir? Le Canadien va-t-il avoir un sursaut de vie? Le résultat du match de ce soir, vos prédictions via le 418-724-9870.

0: 7h24, merci de commencer votre journée de ce vendredi 29 mai dans les 100 000 matins sur partout dans l'est du Québec, entre autres sur les réseaux sociaux, pas mal de commentaires en rapport avec le match de ce soir entre le Canadien et les Hurricanes. Je trouve particulièrement savoureuse l'esquisse de caricature du caricaturiste André-Philippe Côté qui a publié il y a quelques minutes, et dans le fond c'est une scène qui sera peut-être tirée du match de ce soir. Dobesh sort de son filet, traverse la patinoire, il lance ses côtes! Tu sais, rendu là, ce coup parti, là. Let's go, Yacoub, hein? C'est à peu près ça, il a l'air à vouloir jouer dans cette équipe-là. C'est ce qu'on veut dire à travers ça. Et puis dans les commentaires aussi, il y en a beaucoup qui disent, s'il y a un peu de l'esprit de Claude Lemieux qui peut être transmis aux joueurs du Canadien, parce qu'on connaît l'intensité que Lemieux pouvait avoir. Il était un compétiteur assez féroce, là. Tu jouais contre lui, t'aimais pas ça. Tu jouais avec lui, ça se peut que t'aimes pas ça par bout. Mais quand ça comptait, t'étais content de l'avoir de ton côté, Claude Lemieux. C'est ce qui a fait sa réputation de compétiteur acharné tout au long de sa carrière dans la LNH. Donc, il y en a plusieurs pour dire que, si le départ de Claude Lemieux, son intensité sur la glace, ça peut inspirer un petit peu les joueurs du Canadien, on peut peut-être avoir un bon match. On se croise les doigts, en tout cas, du côté des partisans du Canadien.
1: Wow. Quelle triste histoire de Claude Lemieux, hein?
0: Ça fait énormément jaser dans l'actualité.
1: Ah oui, c'était une onde de choc, vraiment.
0: Ouais, ben surtout qu'on levait avec le flambeau lundi.
1: C'est,
0: hein,
1: c'est surtout ça.
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16: Bon vendredi, ici Louis-Philippe Arnoirel. Statistique Canada dévoile ce matin l'impact des droits de douane en vigueur et du début de la guerre en Iran sur l'économie au premier trimestre de l'année. Les premières estimations de l'agence indiquent que l'économie s'est quelque peu redressée après une légère contraction au dernier trimestre de 2025. Statistique Canada a estimé le mois dernier que l'économie avait progressé à un rythme annualisé de 1,7% au premier trimestre, tandis qu'un sondage Reuters auprès d'économistes prévoit une croissance de 1,5%. Statistique Canada a indiqué que l'économie avait connu une croissance modérée en janvier et février, mais ses estimations préliminaires pour mars laissent entrevoir un ralentissement de la dynamique. Airbus a signé des accords distincts portant sur une collaboration dans le secteur de la défense canadienne avec CAE, L3 Aeris Technologies et Pratt & Whitney Canada, filiale de RTX. Airbus a indiqué que cette alliance apportera une expertise en propulsion, en reconnaissance et en simulation afin de fournir des solutions pour les aéronefs à voilure tournante. Au début du mois, le fabricant de simulateurs de vol CAE a annoncé une baisse de ses bénéfices au quatrième trimestre. L'entreprise avait alors souligné que la guerre en Iran allait continuer à peser sur ses résultats alors qu'elle réduit sa présence à l'étranger pour réduire ses coûts. Et pour terminer, les exportations du Québec vers les autres provinces canadiennes ont augmenté de 4 milliards de dollars en 2025. C'est ce qu'a révélé le sous-ministre adjoint au ministère de l'Économie, de l'Innovation et de l'Énergie, Yuri Rousseau, hier, lors de l'étude des crédits à l'Assemblée nationale. Le sous-ministre répondait aux questions de la députée libérale Désirée McGraw. Le gouvernement a fait adopter le projet de loi 112 en octobre qui vise à favoriser le commerce entre les provinces. Or, on ne peut pas encore en mesurer les effets car la nouvelle loi est entrée en vigueur ce mois-ci. C'est ce qui complète vos actualités Arsenal Média. Passez une bonne journée sur nos ondes.
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1: Maximum de 9 avec une pluie ou brume intermittente qui va cesser en mi-journée pour le Grand Rimouski. 98.7 93.9

0: 7h36, c'est un plaisir de passer ce début de journée en votre compagnie. On est le vendredi 29 mai. Vous avez des salutations, des vœux d'anniversaire que vous aimeriez qu'on fasse pour vous autres. Ben, faites-nous au 5-418-724-9870.
1: Pluguez votre activité aussi qui est prévue en fin de semaine. C'est vrai. Il y a tellement de choses. Nous, on a quelques notes, mais... On sait pas toutes, mais gang, on sait toutes. Alors, 88-724-9870, que ce soit une vente de garage, une activité de financement, là, ça compte. Faites-nous signe, on est là pour ça.
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0: On accorde la guitte, on met le capot sur la quatrième frette.
1: Pour être plus précis.
0: Allez avec une toune que, bon, tu vois quand t'es arrivé avec ça, faites comme, je l'aime bien, mais tabarnouche, il y a beaucoup de notes pour mes capacités guitaristiques.
1: Puis pour aller avec les coulisses du Boost, Mathieu...
0: On est dans les 100 000
1: dans
0: matins.
1: Dans les 100 000 matins. Ouais. Et là, il pense ça, je suis comme, yes, c'est cool, ça marche, tout ça. Il dit, non, je la file pas. Je dis, on est rendu à moitié, puis tu t'es même pas trompé. Là, t'as un peu, Guimond.
0: Ouais,
1: là.
0: Ben c'est ça. La deuxième portion, je me suis trompé pas mal, mais bon,
1: il est temps, il va tomber en vacances. T'es un peu fatigué. La nuit passée, en plus, il avait dormi sur le divan.
0: Non, d'un petit...
1: Ça ronfle à la maison, qu'est-ce que tu veux?
0: J'ai plus de
1: temps, mais ça arrive, voyons donc.
0: Ah oui, t'es pas obligé de raconter ça à tout le monde. On m'entend parler à la maison, moi, là.
1: T'en parles de temps en temps, que t'as un fret liner dans le...
0: C'est la dernière de la saison, puis tout ça, parce que la semaine prochaine,
1: ouais.
0: C'est ça, je suis en vacances. Et Stéphanie, non, t'es sûre, t'accompagnes au ukulélé, t'accompagnes au gazou
1: zéro.
0: Pour une performance
1: non.
0: vendredi.
1: Je suis entouré de musiciens, faut dire. Mais c'est bien trop de bonheur pour un musicien.
0: Ah, c'est ça le problème.
1: À part toi, c'est ça. Puis cette chanson-là, je te jure, je suis sur le bord de m'acheter un gros jeu de poche. Je te jure, ça me donne le goût. Et c'est Scotch and Poche, Bleu Gis Bleu, qui est la chanson numéro 1 du Top 100 franco partout au Québec.
0: Alors, pour vous ce matin, mesdames, messieurs, notre petite version bien humble avec Madame Gagné, qui connaît parole par cœur.
1: Ça va vite des fois.
0: Il n'y a pas eu de difficulté à dire... Qui va chanter? Non, la question s'est même pas posée. Alors, notre petite version de Scotch and Poche. Blue Jeans Bleu dans les 100 000 matins, dans notre cover du vendredi. Alors, ça va comme suit.

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0: Mesdames, messieurs, madame Stéphanie Gagnier.
1: Ah, je l'aime, cette chanson là.
0: Et mes accords approximatifs.
1: Ah, ben là. Et moi, j'aime.
0: J'ai eu un blanc, maintenant, fait comme, c'est quoi les accords? Je fais déjà là-bas. Ah, écoute, OK, ça va être soft.
1: J'aime beaucoup le feeling d'un bullseye en pleine déglutition.
0: Ah, ça, ouais, ben c'est ça, hein.
1: C'est ça.
0: Non, mais ça dit ce que ça dit. Tu sais, t'es en train de boire une petite gorgée. Mais, oh, bullseye, tabarnouche, hein.
1: Ah, ouais. Puis pour le cardio, on repassera, là, mais.
0: Ah, ben ça dépend. Ça dépend toujours de ton niveau de forme.
1: C'est ça. Tu peux faire des push-ups entre deux poches.
0: Doit-on déduire?
1: Des push-ups en deux poches.
0: Allez pas penser que c'est une scène d'un film de tout nu. Non. C'est vraiment les poches, les sacs de grains. Ouais, c'est le temps, je partais en vacances.
1: Ben oui. Puis là, de vous dire, il y a pause pour la saison estivale. Puis tu sais, juste, on se questionne un peu. On verra à l'automne.
0: Oh ben ça, regarde, hein, l'été porte conseil.
1: Ben quelques années qu'on fait ça, maintenant, on a l'impression qu'on gratouille les mêmes tounes.
0: Ben comme dirait le capitaine Patnaud, ben là, ça va être l'été porte de garage.
1: Porte de patio.
0: Ah, peut-être plus avec l'été, hein. Alors, j'espère que ça vous a plu. Nous, on a du fun à la fin.

0: 7h45, vendredi 29 mai. Merci d'être là sur O98.7, 93.9, 95.3 et 99.1. Ça, c'est un signe qu'on s'enligne tranquillement mais sûrement vers la belle saison avec le grand retour des marchés publics. Parc de la Gare, ça débute demain ici au centre-ville de Rimouski avec pas mal d'exposants qui se donnent rendez-vous pour venir nous proposer leurs produits. Et ce qui est le fun avec un marché public, ben évidemment, c'est de pouvoir jaser justement à ces producteurs-là qui ont tellement à cœur leurs produits, qui sont tellement fiers de venir nous présenter ce qu'ils font de mieux et de pouvoir nous en jaser. C'est une belle rencontre avec des passionnés comme ça. Et il y aura des marchés publics à chaque samedi, Parc de la Gare, au centre-ville de Rimouski. Hey, puis c'est jusqu'à l'Halloween, là, octobre que ça finit. On a le marché public long dans l'Est du Québec.
1: Ben, les récoltes sont bonnes, sont longues. C'est parfait.
0: Une bonne nouvelle, ça.
1: Puis on vous rappelle, la semaine prochaine aussi, c'est la grande journée des petits entrepreneurs. Il y aura des exposants supplémentaires qui seront au marché public. Et ma grande fille, avec ses deux amis, Rose et Ève, en font partie.
0: Ah oui, c'est vrai.
1: On est sur les épices, nous autres. C'est là-dessus qu'on travaille. Puis on vous rappelle aussi demain, 112e anniversaire du naufrage de l'Empress of Ireland avec des activités spéciales qui sont proposées au site historique maritime de la Pointe-aux-Pères. J'ai mis la main sur mes billets pour une espèce de... C'est David Saint-Pierre qui est historien qui fait un tour en autobus d'une heure et demie pour, dans le fond, nous faire vivre une expérience... je dirais plus complète encore musée puis encore tout ce qu'on propose au site historique maritime de la Pointe-aux-Pères. Quoi vivre Rimouski pour les .ca pour les détails et même sur la page Facebook de l'événement.
0: Et vous autres, c'est quoi qui vous occupe en fin de semaine? Une activité auquel vous allez participer, que vous organisez, vente de garage, activité de financement. Hey, tenez-nous donc au courant où vous soyez dans l'Est du Québec via le 418-724-9870, histoire de savoir qu'est-ce qui se passe de bon dans nos régions en fin de semaine.
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9: Tous derrière le CH.
10: Oh. Ce sera la victoire des Canadiens. Stanley pour les Canadiens. Le 23e de l'histoire. Et ils battent un record du sport professionnel. Ils battent le record des Yankees de New York.

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2: 7h56, vendredi 29 mai, merci d'être là sur O et de terminer la semaine en notre compagnie dans les 100 000 matins jusqu'à 9 ce matin. Notre question du jour, parlez-nous d'une histoire de blessure niaiseuse, mais qui aurait pu être bien grave. Avec le recul, là, sur le coup, tu fais comme, hey, je peux pas croire, je me suis blessé de même. Mais après ça, en y repensant, tu fais comme, et pas l'ail, ouais. J'aurais pu me retrouver dans un plus sale état que ce que j'ai déjà été. Puis ça nous a été inspiré par le coloré comédien Robin Joel Cool, que vous connaissez peut-être. Il fait le rôle du premier ministre du Canada dans Bon Cop, Bad Cop, actuellement sur Crave. C'est ça, le gars avec la grosse moustache avec un accent pas possible dans Tant de chien avec François Bellefeuille.
3: Il est tellement sympathique.
2: Ben, c'est lui, Robin Joel Cool.
3: Il est aussi dans la formation Montana avec sa copine Viviane Audet, puis ils font des tournées un peu partout au Québec.
2: Mais là, l'affaire, il s'est blessé en faisant du jardinage, et ils ont été obligés d'annuler des spectacles qui étaient prévus au cours des prochaines semaines, des prochains mois.
3: Ben, c'est que, il y a deux semaines, profiter d'une rare journée de congé pour jardiner, puis je le comprends, mais il est trébuché, tu sais, en traînant sa brouette, il est trébuché, puis il s'est frappé la pomme d'Adam sur le bord de la brouette. Aïe.
2: Stéphanie, je regarde la brouette dans ma cour parce que j'ai de la job à faire avec elle. Là, je fais comme, va falloir que je fasse attention, hein.
3: Ouais. Mais ça peut arriver, c'est ça. Ben oui, du papier, peu vaseux, c'est humide.
2: Ça y est arrivé. Ça peut arriver.
3: Il a été sonné, et il avait mal. Puis là, il a rampé jusqu'au sol pour se rendre à la maison, te dire tellement, Et là, sa blonde était là avec sa mère à la maison. Puis là, sa blonde a fait, qu'est-ce que t'as fait encore? Parce que, tu sais, dernièrement, il a reçu une roche dans l'œil, puis il y a une autre fois, il s'est frappé à la tête avec un bout d'escalier, tu sais, fait que tu comprends. Il y a une face de gars qui tout y arrive, lui. Mais il dit, là, je crachais du sang, là. Et par hasard, j'ai appelé un ami ambulancier qui était avec un médecin au moment de l'appel.
2: Maudit chance.
3: Et là, le médecin, il a dit, non, tu te rends à l'hôpital. Il fallait qu'il le fasse le plus vite possible. Parce que si le larynx s'était cassé, il aurait pu être tétraplégique. Donc, il n'y avait rien de brisé, là. Hémorragie interne, puis inflammation majeure. Mais là, il parle, on dirait qu'il a fumé un paquet de Creveny. Parce que ça les cordes vocales sont vraiment trop loin. Donc, c'est un accident important. Même, il a dit, je vais-tu pouvoir aller jouer dans ton chien? Le docteur, il a dit, non, tu comprends pas, là.
2: Tu fermes ta gueule.
3: C'est ça.
2: Tu fermes ta gueule, faut que ça récupère, là. C'est ça. C'est juste le temps qui va faire en sorte que tu vas retrouver... ta voix normale, là, tu sais, c'est ça. Non, mais méchante histoire.
3: Et ça cortisonne, là, puis...
2: Tu fais comme blessure niaiseuse, je me suis blessé en m'enfargeant avec ma brouette. Hey, c'est sûr. Ouais. Mais on voit, ça aurait pu mal virer, là.
3: Tout à fait.
2: Puis, tu sais, moi aussi, je pense à ça, je fais comme, hey, c'est vrai que cette fois-là, ça aurait pu faire plus mal. La fois que je me suis sacré un coup de hache en fendant du petit bois au chalet d'un de nos amis, un petit retrouvaille de boys, de chums du secondaire, fait comme, hey, m'en aller couper du petit bois pour le feu, tout ça, puis passer tout droit, je me suis sacré un coup de hache juste en haut de la cheville. C'est parce que la hache, une maudite chance qu'elle était pas trop bien aiguisée, parce que ça aurait pu être pas mal plus grave, j'aurais pu me blesser plus solide. Rien que ça, j'aurais pu pogner le tétanos, je peux te dire quand je suis... Puis je même pas, j'aurais dû m'en aller à l'hôpital après ça, mais non! On était tous un peu chaud d'air. Hey, donne-moi une bière, un Joe Louis, ça va être correct. Puis le lendemain matin, on descend en ville, puis non, ma belle-mère à l'époque était pas fière de moi, elle qui était infirmière de son état, fait comme... Mais à quoi t'as pensé, maudit tata, tu sais? Mais c'est ça. J'aurais pu me retrouver avec la gang, une sorte d'affaire de même.
3: Ouais,
2: là,
3: c'est une histoire de vélo sans les mains, là. Je descendais, là, j'étais sur l'eau à bois chez nous, puis on en revenait d'un trip. Puis j'avais comme pris un peu plus de temps que mes amis qui, eux, avaient pris de l'avance. Puis là, à un moment donné, j'ai voulu me faire une couette ou refaire ma couette en pédalant, du 0,75.
2: Mais oui, mais mets le pied à terre, tabarnouche. T'es-tu si pressé que ça?
3: Ben non, mais là ça a fait le volant a flippé, rentré dans le bedon, puis je me suis pété à margoulette pas à peu près là, puis je me suis rentré justement un 0,75 dans le genou.
2: Et
3: il aurait fallu des pointures, mais mon père a comme fait non.
2: Non.
3: Il voulait pas que je panique plus.
2: Prends-toi une bière, ben Joe Louis, ça va bien aller.
3: J'avais 12 ans. Voyons donc.
2: Non, mais ça règle bien des affaires, j'en suis la
3: première. Clairement. Juste Bon, un petit jus d'orange puis des whippets. Le Joe Louis, ça aurait marché quand même.
2: Hey, vous autres, racontez-nous la fois où vous êtes blessé d'une manière niaiseuse, vous, vous faites avec le recul. Il aurait pu être plus grave que ça. 88-724-9870 pour vos histoires en ce vendredi.
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21: Bon vendredi, ici Louis-Philippe Arnoirel. Statistique Canada dévoile ce matin l'impact des droits de douane en vigueur et du début de la guerre en Iran sur l'économie au premier trimestre de l'année. Les premières estimations de l'agence indiquent que l'économie s'est quelque peu redressée après une légère contraction au dernier trimestre de 2025. Statistique Canada a estimé le mois dernier que l'économie avait progressé à un rythme annualisé de 1,7% au premier trimestre, tandis qu'un sondage Reuters auprès d'économistes prévoit une croissance de 1,5%. Statistique Canada a indiqué que l'économie avait connu une croissance modérée en janvier et février, mais ses estimations préliminaires pour mars laissent entrevoir un ralentissement de la dynamique. Airbus a signé des accords distincts portant sur une collaboration dans le secteur de la défense canadienne avec CAE L3 Aeris Technologies et Pratt & Whitney Canada, filiale de RTX. Airbus a indiqué que cette alliance apportera une expertise en propulsion, en reconnaissance et en simulation afin de fournir des solutions pour les aéronefs à voilure tournante. Au début du mois, le fabricant de simulateurs de vol CAE a annoncé une baisse de ses bénéfices au quatrième trimestre. L'entreprise avait alors souligné que la guerre en Iran allait continuer à peser sur ses résultats alors qu'elle réduit sa présence à l'étranger pour réduire ses coûts. Et pour terminer, les exportations du Québec vers les autres provinces canadiennes ont augmenté de 4 milliards de dollars en 2025. C'est ce qu'a révélé le sous-ministre adjoint au ministère de l'Économie, de l'Innovation et de l'Énergie, Yuri Rousseau, hier, lors de l'étude des crédits à l'Assemblée nationale. Le sous-ministre répondait aux questions de la députée libérale Désirée McGrath. Le gouvernement a fait adopter le projet de loi 112 en octobre qui vise à favoriser le commerce entre les provinces. Or, on ne peut pas encore en mesurer les effets car la nouvelle loi est entrée en vigueur ce mois-ci. C'est ce qui complète vos actualités Arsenal Média. Passez une bonne journée sur nos ondes.
0: Au sport, on surveille bien évidemment le match numéro 5 ce soir de la série entre les Canadiens et les Hurricanes. C'est à 20h ce soir, le match est disputé en Caroline. Les Hurricanes sont en avant 3-1 dans la série pour aller rejoindre les Knights en finale de la Coupe Stanley avec une victoire ce soir et éliminer le Canadien du côté de Martin Saint-Louis et de son équipe. Malgré les circonstances, on a quand même un certain niveau de confiance à l'aube du match numéro 5.
17: Mais je pense qu'on est confiant, qu'on est capable d'aller gagner un match. Puis c'est ça le mandat. C'est pas avoir confiance que tu peux revenir en gagner trois en ligne. Tu regardes trop loin. C'est avoir confiance que tu peux gagner un match. Puis je sais qu'on est confiant qu'on est capable de gagner un match.
0: Est-ce qu'on peut s'attendre à des changements dans l'alignement du Canadien?
17: C'est des décisions qu'on regarde. J'ai des choix.
0: Deux secondes. C'était la déclaration de Martin Saint-Louis. Alors, on surveille ça assurément ce soir. Coupe Memorial, match demi-finale entre les Silver Tips d'Everett, les champions de l'Ouest et les champions de la LHJMQ. Les Saguenayens de Chicoutimi, le gagnant du match de ce soir, s'en va en grande finale contre les champions de l'Ontario, les Rangers de Kitchener, qui sont déjà qualifiés. C'est pour dimanche soir. Championnat du monde de hockey, victoire du Canada hier 4-0 en quart de finale contre les États-Unis. Macklin Celebrini, Dylan Holloway qui ont chacun un but. Connor Brown et Sidney Crosby qui ont marqué dans un filet désert. Et le geste du défenseur américain Ryan Lindgren à l'endroit du défenseur canadien Evan Bouchard n'a pas passé inaperçu. Sévère mise en échec à la tête. Bouchard qui a été fortement ébranlé et resté de très longues minutes sur la patinoire et pas revenu dans la rencontre par la suite. Lindgren, quant à lui, a été chassé du match. Le Canada va affronter la Finlande en demi-finale le demain. La Norvège et la Suisse viennent compléter le carré d'as. Et le chemin se poursuit pour nos deux Canadiens malgré la chaleur étouffante en France. Mmh. Aux Internationaux de France, à Roland-Garros. Victoire hier, encore une fois, dans un match marathon pour Félix Auger à l'ISM. Victoria Mboko également a gagné chez les dames.
22: On a pour aujourd'hui en Matanie 5 degrés sur un maximum de 11. Pluies intermittentes aux bruines qui vont cesser cet après-midi. Et pour la fin de semaine, le soleil avec au plus chaud 12 degrés. Rimouski, on est à 6 sur un max de 9. Pluies intermittentes aux bruines aussi qui va cesser en mi-journée. Et la fin de semaine s'annonce sous le soleil avec à peine quelques petits nuages et 13 degrés au plus chaud. Sept-Îles, aujourd'hui, ce sera généralement nuageux. Le maximum est atteint déjà à 8 degrés. Et le week-end s'annonce sous le soleil avec 13 degrés aussi.
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0: journée d'anniversaire à Julie Corbin qui a le chiffron aujourd'hui. 50 ans. Il y a plein de chiffrons, tu vois.
1: Oui, oui, mais je pensais que ça arrêtait ça là. Je veux dire, on va l'épargner.
0: Ben non, un beau 50 ans.
1: Ben oui, et hey, puis à l'aube d'une belle fin de semaine. T'as Barnouche, ça va fêter sur un solide temps, ces 50 ans-là.
0: Bonne fête aussi à Mélissa Leblanc. Bonne fête à Francis Théberge et Hermel Sénéchal.
1: Vos salutations, vos vœux d'anniversaire au 88-724-9870. Qu'est-ce qui se passe de bon dans votre coin aussi en fin de semaine? N'hésitez pas à nous jaser de ce qui va vous occuper durant cette belle fin de semaine. Nous autres, au cours de la prochaine heure, ben, on va revenir sur la carrière de Claude Lemieux qui nous a quittés hier à l'âge de 60 ans, alors qu'on l'a vu lundi, tout fier avec le flambeau dans les mains. C'est une nouvelle qui a pris un peu tout le monde au dépourvu hier. Et aussi, ben, dans un instant, c'est notre jeu d'eau, le petit dernier de la semaine. Oh, une énigme! Ça s'en vient après Collective Soul et Shine. Bon vendredi dans les 100 000 matins à Oh!

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2: Ah, c'est un plaisir de débuter cette journée de ce vendredi 29 mai en votre compagnie. C'est quoi les journées à souligner aujourd'hui? Hey, c'est drôle, tu parlais de ça, me semble. Ça se peut-tu hier, tu parlais de compost?
3: Ouais.
2: Ben, c'est la journée du compostage aujourd'hui, la journée nationale du compostage.
3: Mais alors, là, moi, j'ai mis les gros rebuts sur le bord du chemin, puis ils sont pas passés.
2: Je sais pas trop. Ça, ils vont finir par passer.
3: Ah ouais, ok.
2: T'inquiète-toi pas. Ah! Ça, au pire, il y a un bonhomme avec un pick-up puis un trailer
3: passé,
2: qui va
3: lui,
2: venir
3: faire
2: son tour, voir s'il y a des affaires intéressantes.
3: J'ai rien d'intéressant, un sommier puis une restante table. Non.
2: Hey, aujourd'hui également, la journée nationale des biscuits. J'ai une pensée très chaude et délicieuse à l'idée de biscuits aux pépites de chocolat que ma mère nous cuisine à chaque fois que c'est notre fête, mon frère et moi.
3: Ouais.
2: On a une batch de biscuits.
3: Ton frère aussi?
2: Ben oui.
3: Pas juste toi.
2: Ben oui. Non, mais j'ai déjà hâte à ma fête de l'année prochaine. Hey, aujourd'hui aussi, c'est la journée nationale de l'oreiller au frigo. Il y en a qui font ça, qui pognent leur oreiller, qui le sacquent dans le frigo ou dans le congélateur pour que, quand vient le temps d'aller se coucher,
3: ils sont au frais. Ben, j'ai pas de place pour ça, moi, voyons donc.
2: Ben non, moi non plus. De toute façon, avec les oreillers en gel, là, tabarnouche, hey, t'as besoin d'avoir le frigo vide si tu veux faire cette petite twist-là pour te rafraîchir.
3: Tu gardes une tablette au grand complet, là.
2: Oui, de toute façon, hey, regarde, aujourd'hui, là, ils vendent des oreillers rafraîchissants pis tout ça, là, tu sais. Ben, quasiment, tu sais. Et sinon, aujourd'hui également, c'est la journée mondiale de la santé digestive. Alors, j'espère que ta santé digestive va bien, Stéphanie. Oui, la mienne aussi, surtout, et la vôtre aussi. Et également, journée mondiale des casques bleus. Et puis, je trouve que c'est important de le souligner parce que on le sait, il y a beaucoup de gens dans l'Est du Québec qui ont œuvré au sein des Forces armées canadiennes, qui ont pris part à des missions de maintien de la paix sous l'égide de l'ONU, donc ont porté le fameux casque bleu. Alors, à tous ceux et celles qui ont donc l'occasion de vivre ce genre de mission-là, les anciens militaires dans l'Est du Québec qui ont été casque bleu, ben, on vous lève notre chapeau. Merci pour votre service. Et puis, c'est votre journée mondiale aujourd'hui. Alors, choisissez votre journée à travers tout ça. Et puis, célébrez, les amis. Célébrez en ce vendredi. Et là, ça a l'air de rien, mesdames, messieurs, rendu à 8h17. Hey, ça veut dire qu'il est quelle heure, ça, monsieur la grosse voix de la radio?
1: Madame, messieurs. Dans les 100 000 matins, c'est l'heure du quiz.
2: Ce matin, une énigme pour terminer la semaine. La thématique, dans le filet. La réponse, on sait pas, ça va peut-être être Patrick Roy, parce que lui a été longtemps dans le filet du Canadien et de l'Avalanche.
3: Ou peut-être moucheté.
2: Qui sait? Alors, vous avez une petite idée de qu'est-ce que la réponse à la suite des trois indices que j'ai à vous donner, tel un Pafoura version Timou. Vous nous appelez au 418-724-9870. Également par texto, il y en a hier qui ont été plus vite par texto que par le téléphone. Ça vous donne une idée pour donner la réponse. Alors, voici les trois indices de notre c'est l'énigme, notre jeu d'eau ce matin. Même si on parle de banc, il est impossible de les voir assis. Parfois difficiles à rejoindre, ils ne sont pas toujours au bout du fil. Et ils ne font pas toujours l'unanimité auprès des enfants. De quoi s'agit-il? 418-724-9870.
3: Filet.
2: Dans le filet.
3: OK, ouais.
2: Même si on parle de banc, il est impossible de les voir assis. Parfois difficiles à rejoindre, ils ne sont pas toujours au bout du fil. Et ils ne font pas toujours l'unanimité auprès des enfants. Stéphanie a la bonne réponse.
3: C'est bon.
2: Puis je suis persuadé que vous autres aussi, vous allez l'avoir. 418-724-9870. On s'en va au téléphone. Oh, bonjour, à qui je parle?
4: Oui, bonjour, Monsieur Barthes, à l'appareil.
2: De quel endroit?
4: Rimouski.
2: Et ta réponse pour notre énigme de ce matin, mon cher?
4: C'est-à-dire?
3: Ah, est-ce que tu as entendu la question qu'on... Ah, est-ce que tu voulais prendre tes messages sur ta boîte vocale, par hasard?
4: Oui.
3: Ah! T'appelles à la radio et présentement tu es en onde à Rimouski, mon cher.
2: Ouais, non, j'ai malheureusement t'as pas de message.
3: Non, t'as pas de message, mon cher.
2: En tout cas, pas ici. Hey, mais c'est bonne chance pour avoir tes messages, mon cher. Merci beaucoup. Non, et ça.
3: Ça m'énerve.
2: Ça m'énerve.
3: Parce qu'il y a une époque où on faisait étoile 98. pour avoir, tu sais, pour pouvoir nous appeler en studio avec oui. le 98.7 à Rimouski.
2: Mais oui, là, mais là, faites pas ça. Ben, vous faites ça, c'est parce que vous voulez prendre vos messages.
3: C'est ça. Puis lui, ben, c'était ça, là, tu comprends. Ouais, il était dans le néant avec la question.
2: Là, si c'est encore, ben là, normalement, quand ça écrit ça, là, Siki FM, Studio Anonymous, là, ça veut dire que c'est quelqu'un qui veut vraiment répondre à notre question.
3: Oui, je pense.
2: Ben, on se croise les doigts. Oh, bonjour, à qui je parle?
5: Oui, bonjour à Caroline.
3: Bonjour, quel endroit, Caroline.
2: C'est de quel endroit, Caroline?
5: Oh, je m'excuse, je suis de Amqui.
2: Yes! Et Caroline, ta réponse à notre énigme du jour?
5: Est-ce que c'est les poissons?
2: C'est effectivement les poissons! Quand on parle de banc, un banc de poisson, ben ils sont pas assis sur le banc, hein, bien évidemment. Parfois difficile à rejoindre, c'est pas facile des fois à pêche d'avoir les poissons. Ils sont pas toujours au bout du fil.
3: Et la ligne,
2: ouais. Oui, c'est ça. Et font pas l'unanimité auprès des enfants. Y a-tu des enfants qui aiment le poisson honnêtement et franchement?
3: Ma fille adore ça. Mais parce que de la sauce tartare, tu sais, une petite mayo relish là.
2: À noyer ça dans sauce tartare.
3: Il y en a
2: tartare.
3: Beaucoup. Ouais.
2: Toi, Caroline, les enfants, le poisson, leur relation.
5: Ils sont grands, fait qu'ils ont compris que c'est bon pour la santé.
2: Bravo. Ben Caroline, ma chère, tu as la bonne réponse. Félicitations, tu mérites notre amitié, notre reconnaissance et notre respect. Puis c'est pas rien, ça. C'est pas rien de gagner ça. Hey, Caroline, merci beaucoup d'avoir joué avec nous autres. Qu'est-ce qui t'occupe en fin de semaine dans la vallée de la Matapédia, Caroline?
5: On va travailler sur le terrain.
2: Je pense qu'il y en a beaucoup qui vont faire ça.
3: Ben
2: hein.
3: Oui, c'est pas fini.
2: Moi,
3: hein.
2: J'ai une semaine de vacances. Ouais, je vais travailler sur le terrain. Pour te dire, il y a de l'ouvrage en devant nous sur mon terrain. Hein. Hey, Caroline, merci beaucoup d'avoir pris quelques minutes pour nous jaser. Merci d'avoir joué avec nous autres. Puis merci de nous écouter via le 95.3 dans la vallée, via le 93.9 dans la vallée de la Matapédia.
5: Bonne journée.
2: Salut, bonne journée. Bon, elle doit nous écouter par le 95.3 aussi.
3: Hein. On est partout. Veut, hein,
2: on est partout. Hey, on remet ça à nouveau lundi avec un autre jeu d'eau. Et ce qui est le fun, c'est que lundi, tu as un cadeau à donner.
3: Oui.
2: Laissez
3: passer.
2: J'ai entendu, je partais en vacances pour donner des cadeaux.
3: Voilà. Je suis la privilégiée.
2: Ben, c'est ça.
3: Des laissez passer pour le festival Western de Trois Pistoles qu'on a à vous offrir.
2: Hey, ça s'en vient, ça.
3: Ben oui, c'est du 5 au 7 juin. Il y a même Sarah Dufour qui fait partie des artistes
2: c'est
3: en
2: cool.
3: vedette. Puis il y a aussi tout ce qui est rodéo, puis encore activités autour du festival. C'est 5 paires au total. T'sais, vous soyez dans la Matanie. Sur la Côte-Nord, ça vous fait un peu loin, mais vous êtes aussi...
2: Si vous avez la volonté de le faire, vous avez les capacités de le faire aussi.
3: Voilà,
2: hein?
3: Donc si vous les voulez, ben ils peuvent être à vous sans problème.
2: Alors, surveillez ça à partir de lundi dans notre segment Le Jeu d'eau avec Stéphanie qui va s'occuper de vous autres. 8h10 pour mettre la main sur ce beau cadeau la semaine prochaine.
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0: Salutations à ceux et celles qui sont sur la route présentement, qui vont peut-être tomber en vacances, comme Sieur Guimond dans quelques heures, quelques minutes à peine.
1: Sieur, faut-tu que je fasse des courbettes, moi, là, tabarnouche? Moi qui est pas souple, ça va bien pour les courbettes.
0: Ça te donne une semaine de vacances pour pratiquer? Ben, vendredi, la petite dernière de la semaine, yes. Et je vous rassure tout de suite, on a du beau soleil à venir en fin de semaine. Pour la chaleur, il va falloir être un peu plus patient, mais ça s'améliore aussi.
1: Mais ça, on est conscient de la région dans laquelle on reste aussi, Stéphanie. Dans le reste du Québec, aussi, ça prend raison. Plus de temps à arriver, cette affaire-là, la chaleur.
0: Caroline en parlait tantôt, travailler sur le terrain, ça se peut que ce soit le lot de plusieurs. Toi, en fin de semaine, c'est quoi tes plans?
1: Oui, sur le terrain.
0: Ouais. Rando en fin de semaine, c'est ça, selon les marées, ça devrait bien aller.
1: Hey, mais de toute façon, Stéphanie, j'ai mon nouveau coupe-bordure qu'il va falloir absolument que j'utilise. C'est une nouvelle bébelle.
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16: Bon vendredi, ici Louis-Philippe Arnoirel. Statistique Canada dévoile ce matin l'impact des droits de douane en vigueur et du début de la guerre en Iran sur l'économie au premier trimestre de l'année. Les premières estimations de l'agence indiquent que l'économie s'est quelque peu redressée après une légère contraction au dernier trimestre de 2025. Statistique Canada a estimé le mois dernier que l'économie avait progressé à un rythme annualisé de 1,7% au premier trimestre, tandis qu'un sondage Reuters auprès d'économistes prévoit une croissance de 1,5%. Statistique Canada a indiqué que l'économie avait connu une croissance modérée en janvier et février, mais ses estimations préliminaires pour mars laissent entrevoir un ralentissement de la dynamique. Airbus a signé des accords distincts portant sur une collaboration dans le secteur de la défense canadienne avec CAE, L3 Aeris Technologies et Pratt & Whitney Canada, filiale de RTX. Airbus a indiqué que cette alliance apportera une expertise en propulsion, en reconnaissance et en simulation afin de fournir des solutions pour les aéronefs à voilure tournante. Au début du mois, le fabricant de simulateurs de vol CAE a annoncé une baisse de ses bénéfices au quatrième trimestre. L'entreprise avait alors souligné que la guerre en Iran allait continuer à peser sur ses résultats alors qu'elle réduit sa présence à l'étranger pour réduire ses coûts. Et pour terminer, les exportations du Québec vers les autres provinces canadiennes ont augmenté de 4 milliards de dollars en 2025. C'est ce qu'a révélé le sous-ministre adjoint au ministère de l'Économie, de l'Innovation et de l'Énergie, Youri Rousseau, hier, lors de l'étude des crédits à l'Assemblée nationale. Le sous-ministre répondait aux questions de la députée libérale Désirée McGraw. Le gouvernement a fait adopter le projet de loi 112 en octobre qui vise à favoriser le commerce entre les provinces. Or, on ne peut pas encore en mesurer les effets car la nouvelle loi est entrée en vigueur ce mois-ci. C'est ce qui complète vos actualités Arsenal Média. Passez une bonne journée sur nos ondes.
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18: Un maximum de 9 avec pluie ou brune intermittente qui va cesser en mi-journée pour le Grand Rimouski. Un maximum de 9. Demain, ce sera généralement ensoleillé, un max à 13 et 13 degrés avec soleil nuage pour dimanche. Pour la première fois, une série télévisée produite et écrite par des membres de la famille Dion sera présentée, écrite par son neveu Jimmy Dion. Et coproduite par le frère de Céline, Jacques, la série qui retracera l'enfance de la jeune Céline au Québec dans un foyer modeste rempli de musique avec la fratrie de 14 frères et sœurs.
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23: 8h32, vendredi 29 mai, c'est une nouvelle qui a bouleversé pas mal de monde au Québec, le décès de Claude Lemieux à l'âge de 60 ans. Tout le monde a eu une réaction rapport à cette nouvelle-là hier. Tu sais, il y avait le flambeau dans les mains lundi, tu sais, au Centre Bell. On va jaser de la carrière et du bonhomme qu'est Claude Lemieux. D'ailleurs, moi, j'ai réécouté un documentaire super intéressant sur lui hier qui est disponible sur
18: Crave. En apprenant la nouvelle, hein?
23: J'avais écouté le documentaire, j'ai fait comme, hey, je vais retourner le réécouter pour moi. On va replonger un peu là-dedans. Alors, on en jase dans un instant dans vos 100 000 matins. Mais juste avant...
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23: Ça, là, c'est le genre de tune à Richard Z, ça. Ah oui, il aime bien vous proposer des grands classiques comme ça avec ses grands bazous. La dernière de la semaine, aujourd'hui, midi, ben, je dis la dernière de la semaine. Là, non, il est là le dimanche matin aussi à 9h avec ses grands classiques. Et cette chanson-là, les Sables de Buffalo dans les séries, c'était cette chanson-là pour les crinquer avant d'embarquer sa glace. Le Canadien part avec Fix You de Coldplay. Mm-hmm. Ben, les Sables, c'était avec ça. Bon. Ils sont éliminés aussi, hein?
18: Rien à voir avec la toune, Mathieu!
23: Dire Straits, Money for Nothing! Hey, bon vendredi, vous êtes dans les 100 000 matins sur O. Oh.

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2: 8h37, merci d'être là ce vendredi. On est le 29 mai, vous êtes dans les 100 000 matins jusqu'à 9h. Je pense que vous êtes d'accord avec moi, du tout le Québec qui est sous le choc avec cette nouvelle qu'on a appris hier, le décès de Claude Lemieux à l'âge de 60 ans. Lui qui pourtant, lundi, avait le flambeau bien ouais. haut dans les airs pour mettre le feu au Centre Bell. Puis c'est ça,
3: mais qu'on
2: on
3: le connaisse...
2: apprend son décès là, ouais. quelques jours à peine. Tout le monde est sous le choc.
3: Mais qu'on le connaisse ou pas, parce que moi, je suis bien honnête, là, c'est pas un homme qui faisait partie de cette liste de joueurs de hockey qui ont marqué l'histoire, là, que je connaissais.
2: Mm-hmm.
3: Mais quand on regarde sa biographie, la coïncidence avec le fait qu'il était de passage chez nous, qu'il a eu droit à 21 000 personnes pour l'applaudir, et qu'il s'est enlevé la vie aussi.
2: Ouais.
3: C'est surtout ce contexte-là, à peine à l'âge de 60 ans.
2: C'est selon les médias américains, mm-hmm. Donc qui disent que le shérif du comté où demeure Claude Lemieux en Floride, mm-hmm. Qui a été appelé dans l'entrepôt justement de son magasin de meubles. Il y avait un magasin de meubles avec sa blonde, tout ça, depuis plusieurs années.
3: Ouais, ouais.
2: Puis donc on l'a retrouvé mort là. Alors bien évidemment, la communauté sportive qui est sous le choc. Il y a eu des commentaires d'à peu près tous les coéquipiers de Claude Lemieux. Mm-hmm. Patrick Roy très ébranlé. Guy Carbonneau a jasé hier. Entre autres, je le voyais à la télé. Paraissait ébranlé. Dit, hey, pourtant, jasais avec lui lundi dans le salon des anciens Canadiens au Centre mm-hmm. Bell avec Chris Nyland. Chris Nyland, ça a l'air était inconsolable. Il en a parlé hier à la radio à Montréal. Lui qui travaille à TSN Radio à Montréal, qui a complètement craqué... après avoir parlé de son ancien coéquipier. Puis tu sais, Claude Lemieux, on va en parler comme joueur de hockey.
3: Oui, oui.
2: C'est le genre de gars qui était haïssable, tabarnouche. Tu voulais l'avoir de
3: comme
2: ton
3: joueur,
2: bord.
3: Comme joueur.
2: Oui, non, il était détestable comme joueur, là, tu sais. Mais tu voulais l'avoir de ton bord en tabarnouche quand ça comptait, par exemple, mm-hmm. tu sais. Puis la preuve, le gars a gagné 4 Coupes Stanley, là, avec 3 équipes différentes. Il y en a pas beaucoup qui ont réussi à faire ça. A gagné le Conn Smythe en 95 avec les Devils du New Jersey. Puis tu sais, joueur le plus utile des séries. Il avait failli le gagner en 86 aussi, si ça avait pas été de Patrick Roy qui avait été... étincelant dans cette fameuse conquête de 86 de la Coupe Stanley pour le Canadien. À son année recrue, Claude Lemieux, lui aussi, avait été étincelant dans ces séries-là. Pourquoi on l'avait invité lundi? Parce qu'il avait marqué le but décisif dans la série contre les Whalers de Hartford qui avait permis aux Canadiens de pouvoir passer à l'autre étape. Puis les Whalers de Hartford, ben c'est les anciens Hurricanes de la Caroline. Ça fait que, tu sais, il y avait cet aspect-là de la présence de Lemieux sur lequel le Canadien avait été joué pour titiller la nostalgie. Chez le fan du CH, puis tu sais, Lemieux, malgré son palmarès, c'est 4 Coupes Stanley, un trophée Conn Smythe, joueur le plus utile à son équipe durant les séries éliminatoires. Des fois, il dépassait les bornes, ça a de l'air. C'est le pourquoi, je pense.
3: Mais il faisait tout pour gagner.
2: Oui,
3: c'est ce qu'on donne comme argument autour de ces gestes-là.
2: Mais il y a eu des phrases que ça a de l'air, soit si tu fais comme, Pépé, comme il l'appelait, Pépé l'échappé, celle-là, là, tu sais. J'ai revu justement des images, parce que j'ai réécouté d'ailleurs un excellent documentaire, toujours canadien, où est-ce qu'on parle du portrait d'anciens joueurs du Canadien.
3: Okay.
2: Une petite série qui est disponible sur Crave, qui m'en vedette Lemieux, mais également Chris Nyland et Stéphane Richer.
3: Chaque épisode est consacré à un joueur.
2: Ah, et
3: ben non,
2: j'ai
3: wow.
2: écouté l'émission consacrée à Claude Lemieux. Puis,
3: c'est touchant. Ça
2: oui.
3: donne une autre dimension.
2: Oui,
3: aussi,
2: puis tu sais, tu te rends compte, il était vraiment haïssable comme joueur. Là, tu sais, j'ai revu une scène alors qu'il jouait avec l'Avalanche du Colorado où est-ce qu'il donne un cross-check le long de la bande à Chris Drury. Drury, après ça, cassé à mâchoire. Il a un mâchoire énorme après ça, mais tu sais, dans l'intensité du moment, Lemieux, il l'a plaqué, puis bang, le gars, il a revolé là-dessus. Puis il a répondu de ses actes, par exemple.
3: Mm-hmm.
2: Il s'est battu une couple de fois avec Darren McCarthy après ça, qui voulait y faire payer la facture parce qu'il s'en était pris à un de ses coéquipiers. Pied à un de ses grands chums, puis Lemieux, il répondait présent, il répondait de ses actes, tu sais, c'est... puis il y avait une intensité qui faisait en sorte que tu voulais l'avoir de ton bord. C'était peut-être pas commode durant la saison régulière, mais quand ça comptait, Puis quand t'arrivais en série, tu voulais avoir ce gars-là de ton bord. Alors, peut-être que son départ aura laissé, je dirais, des petites parcelles de son intensité au sein des joueurs du Canadien de Montréal. Puis peut-être ça va les inspirer pour le match de ce soir contre les Hurricanes de la Caroline. J'ai hâte de voir si, justement, il y aura une pensée pour le mieux de la part de l'organisation des Hurricanes, parce que le match de ce soir, si ça avait été à Montréal, assurément qu'on aurait observé un moment de silence. J'ai hâte de voir si les Hurricanes vont avoir cette classe-là de souligner le passage de ce gros nom du hockey, quand même, qui a eu son impact.
3: C'est pour ça que je trouvais important d'en parler ce matin, surtout du fait qu'on sait pas ce soir qu'est-ce qu'on va faire pour lui rendre hommage. Donc,
2: on peut
3: parler de lui, puis entendre ses bons coups, puis sa personnalité.
2: Ouais. Ça montrerait un signe de grande classe de la part des Hurricanes de la Caroline. Si on prend un moment, justement, pour souligner le départ de Claude Lemieux, alors, bien évidemment, les sympathies à ses proches, ses anciens coéquipiers, sa famille, bien évidemment. Et c'est le Québec qui est un peu sous le choc du départ de Claude Lemieux, avec beaucoup de réactions, et même Donald Trump a réagi. Il connaissait personnellement Claude Lemieux. J'ai l'impression qu'il avait peut-être fait des affaires, étant donné que Lemieux était en affaires dans le domaine du meuble.
3: Oui, peut-être.
2: Peut-être qu'il a fourni Donald Trump à ce niveau-là, mais même Trump lui a rendu hommage.

0: Fait plaisir d'être là ce vendredi sur O98.7 et dans un instant, dans vos 100 000 matins, on jase techno avec notre ami Pascal Pelletier qui sera là.
1: Pascal qui est de Micro-Âge Rimouski. On va parler de VPN.
0: Trois lettres qui en disent long. Mais qu'est-ce que ça mange en hiver sans un VPN? Avez-vous besoin de ça? On va passer des publicités, des fois à TV. Achetez notre VPN! Mais ça mange quoi en hiver, Pascal? Nous démystifie tout ça. Vous nous dites si vous en avez besoin, oui ou non. J'ai l'impression que la réponse, ça va être « ça dépend ».
1: C'est sûr, ça dépend. C'est sûr.
0: On développe ça avec Pascal dans un instant dans vos 100 000 matins. Vous restez là.
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1: Et celui qui vient nous parler de techno, c'est notre ami Pascal Pelletier, mesdames, messieurs!
2: Pascal!
1: Comment ça va, Pascal?
2: Yes. Un peu intimidé par notre accueil, non?
3: Non, mais ça va, là.
1: Tu vas-tu faire? Hey, c'est notre deuxième chronique, là, depuis qu'on a recommencé la chronique techno. Tu vas-tu faire? Pascal, trois lettres aujourd'hui qui vont retenir notre attention. VPN. Hey, ça mange quoi en hiver, cette affaire-là?
3: Ben, c'est ça que je voulais vous parler ce matin. Un VPN, tout le monde en parle. Oui. On a beaucoup de questions là-dessus.
1: On va passer des publicités.
2: Dans
1: là,
2: le temps de la pandémie, on a été comme pas mal plus en contact avec le VPN aussi.
3: Oui, c'est
2: ça. On travaillait à la maison.
3: Parce qu'il y a plusieurs utilités au VPN, pardon. Et on peut faire beaucoup de choses avec ça. Mm-hmm. Donc, la première utilité de base, c'est-à-dire, c'est de se connecter au bureau.
2: Donc, ça nous permet d'être... Un réseau privé virtuel.
3: Exactement. Si on le peut dire en français, le RPV, l'acronyme que personne n'utilise.
2: Ben non. Mais première fois, je l'entends.
1: Virtual Personal Network.
3: Private Network. Donc, l'objectif du VPN, seulement, c'est de connecter les gens de l'extérieur au réseau de l'entreprise de façon sécurisée. Donc, les données sont encryptées de l'ordinateur jusqu'au réseau et on s'assure que la communication, elle est sécure et on peut travailler donc à distance. Comme Stéphanie dit, on l'a vécu de force.
2: Moi, c'est comme ça que j'ai connu le VPN. C'est lorsque je devais travailler de la maison. Mais nous, on avait accès à l'époque avec l'entreprise dans laquelle on travaillait à un réseau. Tout passait par une espèce de document commun, mais là, j'avais pas accès de chez nous. Donc, ça me sauvait la vie.
1: Alors, ça prenait ça.
3: Exactement. Ça l'a fait évoluer beaucoup aussi, le VPN, parce qu'il y a beaucoup de fonctionnalités à ça. Il y a pas juste l'encryption. Ça nous fait aussi... L'ordinateur sur lequel on travaille devient joint au réseau VPN sur lequel on se connecte.
2: Okay.
3: Donc, ce que ça veut dire, vous avez déjà tous entendu parler des NordVPN de ce monde ou des choses comme
1: bon,
3: ça.
1: Bon, on a vu passer les publicités.
3: Puis eux, ce qu'ils disent dans le fond, c'est d'aller sécuriser notre connexion. Ils ont raison parce qu'on encrypte le trafic de l'ordinateur jusque à l'Internet. Donc, souvent, ils vont changer notre adresse aussi. L'adresse IP, c'est-à-dire notre localisation.
1: Ouais.
3: OK. Soudainement, on peut tomber ailleurs qu'à Rimouski. Et là, on peut être aux États-Unis, on peut être au Canada, on peut être en Inde, si on veut, parce qu'on peut changer par où notre trafic passe. Le but, c'est...
2: En Inde, c'est un méchant détour, là?
3: C'est un très, très gros détour. Les besoins ne sont pas là. Mais ça peut changer, dans le fond, la localisation de notre trafic. Mm-hmm. Et ça va aussi aller, on va dire... anonymiser notre trafic. Parce que là, soudainement, plus personne sait qui on est caché derrière un mur.
2: Fait qu'il y a comme un petit côté vicieux au VPN.
3: Il y a du côté positif. Okay. Faut prendre le côté positif évidemment. Le VPN, lui, va aller nous protéger, va aller anonymiser ce qu'on fait. Pas à 100%, mais quand même une bonne partie. Mm-hmm. Va aller cacher

0: Et notre emplacement, parce que évidemment, ben je pense que vous le savez, puis vous l'avez tous vécu, où on va discuter de quelque chose, on va faire des recherches, etc. Puis la publicité est très ciblée maintenant. Qui n'a pas été sur Facebook?
1: Ben
0: et
1: là,
0: on a jasé de grippin.
1: Ben là, on a parlé de coupe bordure cette semaine. Puis
0: t'as des pubs de Facebook sur ton coupe bordure.
2: Ouais, mais là, moi il y a le fait que moi j'ai pitonné.
1: Moi aussi j'ai pitonné.
2: Ça explique cela aussi. Là,
0: c'est ça. Ben, le VPN va aider à camoufler ces choses là. C'est un peu ce que ça fait.
2: Ça remplace pas. Le pare-feu, ça remplace pas un antivirus, cette bébelle-là.
0: Non,
2: ça, c'est important parce qu'il y en a qui disent, ben, j'ai un VPN. Bon, pas besoin de ça. Là,
0: non, le VPN va protéger notre identité plus qu'autre chose, puis va surtout sécuriser nos données.
1: Okay.
0: C'est l'objectif principal. Exemple, quand je pars sur la route ou quelque chose comme ça, il y a plusieurs façons de sécuriser nos données, c'est-à-dire ce qu'on envoie sur Internet, parce que, évidemment, les réseaux publics qu'on connaît, les réseaux d'hôtels, de cafés, ces choses-là, ben, évidemment, on sait pas trop ce qu'il y a en arrière de ça. Faut quand même aller sécuriser. La façon la plus simple de le sécuriser, on se cachera pas, c'est d'utiliser notre point d'accès sur notre cellulaire. Donc, partager nos données cellulaires, c'est la façon la plus sécuritaire au monde d'être sûr qu'on est 100% sécure. Par la suite, si on se connecte à un réseau public, donc, mettons, je vais à l'hôtel, ben, la première chose que je fais, c'est que je vais me connecter au Wi-Fi et je me connecte tout de suite au VPN. Je veux être sûr que toutes les données qui vont passer de mon ordinateur sont sécurisées.
1: C'est-tu comme un peu trop intense? C'est comme mettre deux condoms, là? Excuse-moi,
0: je connais un peu Pascal,
1: on est à l'aise, là.
2: Non, mais ouais, c'est pas la première fois qu'elle a fait...
1: Non, c'est vrai, tu trouves-tu que c'est comme une sur-sécurisée, peut-être?
0: C'est pas de la sur-sécurisation, dans le sens où mon réseau à la maison, mon réseau au travail, je suis sûr qu'il est correct. Je suis convaincu à 100% que les données qui passent par là, il y a juste moi qui sont qui les voit et où, bon, etc.
2: Mais en se branchant à d'autres affaires, tu sais pas trop.
0: C'est ça, je vais à l'hôtel. Ouais, est-ce que les autres gens qui sont dans l'hôtel peuvent voir le trafic que j'envoie sur Internet?
2: Ah ben ça.
0: Et là,
2: ça
0: si
2: peut,
0: oui,
2: ça.
0: Là, peuvent voler des mots de passe, des choses comme ça. C'est souvent
1: moi, je pense jamais à ça. Moi, tu penses à ça?
2: Non, pas tout.
0: Ça dépend ce qu'on fait.
1: Moi,
0: dans ma vie, c'est important. Faut que mes données soient sécurisées.
2: Ben oui, c'est ça. Mais moi, pour aller voir mes affaires de Weed Eater, là...
1: Ben, puis tu sais, moi, en voyage, d'envoyer des photos à mon chum de la petite sortie qu'on a faite...
2: Ah, mais non, mais
1: attends
2: un peu, ça dépend du genre de photos que t'envoies à ton chum.
1: Ben là, dans la petite sortie que j'ai faite avec ma fille.
0: OK, parce que dans le fond, tu sais, le VPN... Est-ce qu'il est utile à la maison? Parce que c'est vraiment ça la vraie question. Est-ce que faut l'avoir à la maison? En entreprise, c'est oui. C'est un oui catégorique. On travaille avec des données d'entreprise. Oui, c'est obligatoire.
1: Okay.
0: Au niveau de la maison, c'est pas 100% essentiel, mais c'est une couche de plus pour se sécuriser. Je vous dirais pas que si vous êtes à la maison, d'avoir le VPN tout le temps à la maison, ça peut servir. Bon, si on va faire des choses un peu plus douteuses, des fois, là, on veut pas que les choses soient vues. Ça peut arriver. Mais ultimement, est-ce que c'est une obligation? Pas à 100%, mais... Oui, t'as raison, c'est une deuxième couche de sécurité qu'on va aller rajouter.
1: Avec le meilleur mot.
0: Pour être sûr. Ouais, c'est une autre façon de dire les choses.
1: Oui, c'est ça.
0: Mais c'est vraiment une deuxième couche de sécurité pour s'assurer que notre trafic est vraiment encrypté de bout à bout.
1: On achète ça où, VPN?
0: Habituellement, on va le prendre sur Internet. Il y a plusieurs fournisseurs.
1: C'est comme
2: On peut pas se pointer chez Microsoft. Je vous dirais, Pascal, j'ai besoin d'un VPN.
0: Ben, en entreprise, oui, mais pas au niveau personnel.
2: OK.
0: Ben, on va le vendre au travers d'un antivirus. On peut utiliser certains antivirus qui vont aussi fournir le VPN. Ils sont un petit peu plus chers. C'est annuel. C'est des choses comme ça.
1: Okay.
0: Oui, on peut le fournir, mais habituellement, je vous dirais, les gens autonomes vont aller directement sur Internet, se chercher un VPN et s'assurer que c'est correct. C'est sûr qu'il existe plein de fournisseurs VPN. Est-ce qu'on le connaît? Est-ce qu'on lui fait confiance?
2: Ouais.
0: Il y a une réflexion à avoir à ce moment-là. Peut-être nous poser la question, on vous référera vers les bons fournisseurs VPN qu'on sait qui sont sécuritaires à ce moment-là.
2: Je pense à la meilleure option. Hein? Vous avez des questions? Allez donc jaser avec l'équipe de Microsoft. Allez jaser avec Pascal. On va vous donner réponse à vos questions, mais tu sais, dans le monde de l'informatique, je pense qu'on est jamais trop protégé aussi. Mm-hmm. Moi, c'est ce que je retiens
0: de plus en plus.
2: Ouais. Pascal, merci cher pour cette chronique. Hey, je comprends, c'est quoi un VPN à cette heure? Yes! Vous allez pouvoir retrouver la chronique techno avec notre ami Pascal de chez Microage sur le site web de O987, le O987.ca. Ce sera disponible un peu plus tard cet avant-midi dans la section en rattrapage. 1, 2, 3.

0: Ah ben, c'est déjà tout en ce qui nous concerne pour cette édition des 100 000 matins. T'as peur, là, la musique est partie en peur, là. Wow, t'as peur, là, hein?
1: Mais toi, c'est parce que t'as hâte de partir en vacances aussi, là.
0: Non, mais je pense que la machine a hâte que je parte plus vite.
1: Ben, hey, merci si vous avez... encore une fois d'avoir été là ce matin, toute la semaine encore une fois.
0: Si vous en avez raté des petits bouts tout ce matin, oui. Hein, sachez sur le O987.ca dans la section rattrapage, tout est là, hein, mm-hmm. Que ce soit notre moment la game où on n'a pas trop d'espoir pour le Canadien ce soir, notre moment également où est-ce qu'on a jasé techno avec Pascal, notre chronique techno qu'on vient tout juste de vous proposer. Ben tout ça, ça se retrouve là, ben dans les prochaines minutes, là. Donnez-moi deux minutes. Je devrais aller mettre ça en ligne très très bientôt sur les sites web de haut dans l'est du Québec. On vous souhaite de passer une moseuse,
1: ouais,
0: de belle fin de
1: semaine.
0: Il y a annonce du beau temps, plus de ça. Moi, je vais pouvoir en profiter plus longtemps que vous autres parce que moi, je suis pas là la semaine prochaine.
1: C'est bien correct.
0: En vacances, on fait du bien.
1: Profitez-en, mon cher. Pense pas à nous autres.
0: Non, ça risque pas d'arriver.
1: Hein? Faut pas tenter sa habitude.
0: Non, mais tu sais, je pense que je suis dû, puis c'est ça. On va en profiter. On va aller recharger les batteries. Mais vous allez être en bonne compagnie. Vous allez être avec Stéphanie durant toute la semaine prochaine.
1: Je vais être beaucoup là, à partir de 6h le matin, puis encore en avant-midi. Et la semaine prochaine, de laisser passer pour le festival Western de trois pistoles à vous offrir avec les jeux d'eau. Puis bien d'autres choses. Soyez là la semaine prochaine dans les 100 000 matins.
0: Bye!
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5: Vendredi, en route vers la fin de semaine et vers la fin du mois de mai, avec Stéphanie Gagné, ça c'est moi, qui vous accompagne jusqu'à midi avec le meilleur de la musique à eau partout au Québec. Et ce matin, on va vous présenter une nouvelle tendance, le Bother Mom. On a aussi les séries qui nuiraient aux enfants et critique du nouvel album de Sir Paul McCartney. Même très, très bon commentaire qui circule. Et le service au volant à pédale, oui, ça existe. Sinon, en musique, Snow Patrol à venir, Sale Barbe, Gab Forêt. Et en 1995, l'album Dookie sortait. J'avais pris mes petites pièces de gardienne pour aller chez Globe Music à Matane, précisément. Mon désir de vouloir être cool, puis j'avais acheté cet album-là de Green Day. Puis, savez-vous quoi? Ça a bien veillé. Voici When I Come Around, tiré de cette

Il y en a pour qui c'est un classique à tous les matins ou très souvent. Font escale au service au volant pour aller chercher un bon déjeuner, un bon café. Mais je sais que c'est pas tout le monde qui a une voiture. Parce que le service au volant, faut obligatoirement être au volant de quelque chose, au volant d'un vélo. Ça se peut aussi. Voici la proposition que j'ai à vous faire dans quelques minutes à peine. Mais juste avant, c'est émotico-punk romantico-cool de 2006, Snow Patrol à OK.

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1: C'est une très, très bonne idée pour la chaîne de restaurants qui offre des produits santé de type café latte et tout, là, la marque Oatly en Europe, qui a décidé d'offrir à Amsterdam ce qu'on appelle le premier bike-through au monde. Au lieu d'un service au volant avec les voitures puis la grande, grande file pour avoir un petit sandwich, petit café, ben c'est une file de vélo qu'on verra là-bas pour commander un petit lait d'avoine. Alors, les gens qui, on sait, Amsterdam, se déplacent énormément en vélo. C'est une ville où on entend surtout des sonnettes de vélo que des klaxons, et c'est tant mieux. Pour l'espace, c'est plus facile pour eux. Alors, très, très bon produit, au bon endroit, au bon moment, et des menus adaptés pour ceux et celles qui sont plus actifs. Faut juste avoir l'espace pour ranger le stock que tu commandes au service au pédale, tiens. White on your woman, ça s'en vient. Avec les infos aussi pour le meilleur de la musique à haut.
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1: Pour ceux et celles qui ont vu la comédie musicale Pub Royal, vous serez contents d'apprendre qu'il y aura une suite. Pub Royal 2, avec l'ancien membre des Cowboys Fringants, Jean-François Posé, qui va se mettre à travailler sur la suite de ce spectacle-là, quelque part en 2027. Et Les Sept Doigts de la Main, la troupe de cirque qui s'est occupée de la version originale, pourrait être de la partie aussi pour le prochain projet. On écoute les Cowboys, tant qu'on aura de l'amour. À haut!

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8: Ici Michel Scarpino, Airbus a signé des accords distincts portant sur une collaboration dans le secteur de la défense canadienne avec CAE, L3 Harris Technology et Pratt & Whitney Canada. Airbus a indiqué que cette alliance apporterait une expertise en propulsion, en reconnaissance et en simulation afin de fournir des solutions pour les aéronefs à voilure tournante et pour répondre aux besoins de la défense canadienne. Les exportations du Québec vers les autres provinces canadiennes ont augmenté de 4 milliards de dollars en 2025. C'est ce qu'a révélé le sous-ministre adjoint au ministère de l'Économie, de l'Innovation et de l'Énergie, Yuri Rousseau, lors de l'étude des crédits à l'Assemblée nationale. Et puis les négociateurs américains et iraniens sont parvenus hier à un accord provisoire visant à prolonger de 60 jours le cessez-le-feu et entamer des pourparlers sur le programme nucléaire iranien. C'était vos actualités Arsenal Média.
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Et je fais ça pour vous, hein. Je suis de près toutes les tendances sur le web pour que vous ayez l'air un peu moins niaiseux autour de la machine à café ou encore lors d'un petit 5 à 7 à venir. Nouvelle tendance qui se fait voir, le butter mum, les mamans beurre. C'est quoi ça précisément? J'ai les détails pour vous, mais juste avant, Lenny Kravitz. Oh, qu'il vieillit bien, lui. Ah oh!

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Information qui vient à peine d'entrer pour les élèves de l'école de Sainte-Luce. On souhaite informer qu'en lien avec une panne de courant qui entraîne l'interruption de l'alimentation en eau à l'école Sainte-Luce, les cours vont être suspendus pour l'après-midi. Les élèves qui vont terminer leur journée en classe sur le coup de 11h, donc dans quelques minutes, les élèves qui vont utiliser le transport scolaire, ceux qui le font en fin de journée vont le faire un peu plus tôt. Transport qui va être assuré pour qu'ils puissent être reconduits à leur arrêt habituel. Alors, les cours suspendus cet après-midi à l'école Sainte-Luce en lien avec une panne d'électricité.

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1: Une autre tendance qui se fait voir sur les réseaux sociaux, on l'appelle la Butter Mom. Parce qu'il y a eu la Fitness Mom, la maman en forme, la Business Mom, celle qui se consacre à son travail, la Almond Mom, soit celle qui est obsédée par les diètes, et la Butter Mom, pour la maman beurre, qui fait le tour des réseaux sociaux. Ben, on parle d'une maman qui aime les produits non transformés, qui calcule pas trop les qualités, là, qui pense pas à les diètes, puis qui favorise les repas faits maison, cuisiner avec du beurre. Parce que chez nous, là, c'est la priorité. Il faut du beurre. La margarine, c'est quand on est mal pris. Mais elle privilégie aussi dans son look le jeans, les blouses plus larges, les t-shirts blancs, tout ce qui est décontracté. Puis ça me parle pas mal. Je me retrouve pas mal là-dedans. Pourquoi c'est populaire? Vague des années 90 et les réseaux sociaux qui vraiment sont très, très forts sur ces années-là. Et on parle d'une bonne tendance, assez inoffensive. Alors, voyons ça comme une bonne idée. Les Butter Mums qui font le tour du web présentement. Miles Smith, ça s'en vient. À haut! Oh.

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Ça ressemble à quoi les prévisions du temps, ce qu'il y a à faire chez nous dans les prochaines heures, les prochains jours? J'ai tout ça pour vous dans quelques minutes. Mais juste avant, ça se poursuit avec le meilleur de la musique et Blue Ridge Band.

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1: Il y en a plusieurs qui sont au courant. Là. C'est leur rendez-vous à chaque samedi entre 10h et 14h au Parc de la Gare à Rimouski. Le marché public qui revient ce samedi. Et pour la première journée, il y a une trentaine de kiosques qui vont être présents pour briser la glace de la saison. On y retrouve Terra Vermiculture aussi qui va nous dévoiler le pouvoir des vers de terre dans vos cultures. Puis il y a les classiques aussi, la fromagerie du littoral, le Château Blanc, miel et hydromel, la ferme Pastel, les fumoirs JP, la sage camomille, pour ne nommer que tout ce beau monde. Détails sur la page Facebook du marché public de Rimouski. On va d'ailleurs peut-être se croiser là-bas. 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
6: Ici Michel Scarpino. Airbus a signé des accords distincts portant sur une collaboration dans le secteur de la défense canadienne avec CAE, L3 Harris Technology et Pratt & Whitney Canada. Airbus a indiqué que cette alliance apporterait une expertise en propulsion, en reconnaissance et en simulation afin de fournir des solutions pour les aéronefs à voilure tournante et pour répondre aux besoins de la défense canadienne. Les exportations du Québec vers les autres provinces canadiennes ont augmenté de 4 milliards de dollars en 2025. C'est ce qu'a révélé le sous-ministre adjoint au ministère de l'Économie, de l'Innovation et de l'Énergie, Yuri Rousseau, lors de l'étude des crédits à l'Assemblée nationale. Et puis les négociateurs américains et iraniens sont parvenus hier à un accord provisoire visant à prolonger de 60 jours le cessez-le-feu et entamer des pourparlers sur le programme nucléaire iranien. C'était vos actualités Arsenal Média.
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0: plaît, Denis.
1: 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Cruise Florida Georgia Line à venir avec Nelly à l'instant. À... Oh. 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
1: Ce sera la victoire des Canadiens. Année pour les Canadiens. Le 23e de l'histoire. Et ils battent un record du sport professionnel. Ils battent le record des Yankees de New York.

J'espère qu'elle va porter bonheur, cette chanson-là de David Jalbert. La Coupe Stanley 2026, on la souhaite. On n'est pas loin quand même, mais match décisif qui va faire la grande différence pour le Canadien de Montréal ce soir à Raleigh. Et c'est en Caroline que ça se passe avec les Hurricanes. Go, Habs, go! J'aurais...

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1: L'autre, c'est une nouvelle qui en a fait sourciller plusieurs ce matin, avec le Canadien de Montréal qui nuirait au sommeil des jeunes du primaire. Ouais, peut-être du primaire comparativement au secondaire, parce que les jeunes se sont couchés plus tard. Tu sais, quand un match commence à 20h, puis qu'il y a de la prolongation, quand nous, on se couche vers 11h30, presque minuit, on prend un café supplémentaire, mais tu sais, des jeunes de 5e, 6e année peuvent trouver ça plus difficile, je comprends. Il y a des enseignants qui ont été donc interrogés par l'équipe de TVA Nouvelle, disant que presque tout le monde avait avoué dans la classe de 5e, 6e année à Repentigny avoir écouté le Canadien en série. Plusieurs jeunes disent rester réveillés tard pour voir la fin des parties. Bon. Rien qu'un petit résumé le lendemain matin dans le journal peut pas faire, mais tu sais, les bons moments, il y a des compilations partout. Mais bon, ça dure jamais éternellement. Les séries, on est en fin d'année scolaire, la motivation, des fois, ça fait une petite différence. Mais bon, il y a personne de mort. YouTube, Vertigo, ça s'en vient. Ah oh!
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Et si vous êtes comme ça sur la route et que ça commence à gricher, ça se peut, vous pouvez nous écouter sur le web, sur le site de O. Voici Joe et Lisa.

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1: Merci d'avoir été là. Peu importe où vous êtes au Québec, au centre du Québec, Chaudière Appalaches, Lac Mégantic, en Beauce, dans Lanaudière, dans le Haut-Saint-Maurice, en Abitibi-Témiscamingue, sur la Côte-Nord, avec le rendez-vous pan-québécois de secondaire en spectacle. Il y a pas mal de monde là-bas. On a aussi la Côte-Nord, ça, je l'ai dit, le Témiscouata, la Matanie, l'Est du Québec. On est partout avec un grand bonheur. Et je vous dis à la semaine prochaine pour le meilleur de la musique à Haut. Mon nom est Stéphanie Gagné. Je vous laisse au bon soin de Richard Zetirois pour les grands bazous. Puis il y a vos infos et ça qui s'en vient.
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8: Ici Michel Scarpino. Statistique Canada rapporte que la croissance économique a stagné au premier trimestre du pays, alors que le produit intérieur brut réel a affiché une légère baisse en rythme annualisé. Il s'agissait de la deuxième baisse consécutive du PIB réel en rythme annualisé, ce qui correspond à certaines définitions d'une récession technique. Le gouvernement fédéral a reçu plus de 24 000 demandes depuis qu'il a remis en place son programme de subvention pour l'achat de véhicules électriques en février. Le montant total des demandes reçues s'élève à 122 millions de dollars. Et puis le gouvernement français demande au procureur d'enquêter sur les mauvais traitements qu'Israël aurait infligés à des militants d'une flottille à destination de Gaza. Le ministre français des Affaires étrangères a dit avoir reçu un rapport révélant des sévices qu'Israël aurait infligés aux militants de la flottille durant leur détention. C'était vos actualités Arsenal Média.
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2: Ben salut tout le monde, je suis très heureux de vous amener en musique vers un beau week-end avec ce show radio qui s'appelle Les Grands Bazous, une heure des grands classiques d'ici et d'ailleurs. Et pour m'appuyer dans tout ça, c'est Sylvain Caron, la production d'émission.
3: Yes, surtout qu'on est vendredi, match de hockey ce soir. Peut-être. Moi, j'ai l'impression qu'on va aller, on est capable d'aller en chercher une là-bas.
2: Il va falloir changer notre style de jeu parce que...
3: Ah ben c'est sûr qu'on va, ils vont adopter la même recette. Ils vont frapper en début de match. Si jamais ils prennent les devants en début de match, oh là, par exemple, ça pourrait être assez difficile. Là.
2: Hey, à un moment donné, en première période, là, avant-hier, Caroline avait plus de buts que de lancers
3: ben oui.
2: Côté du Canadien.
3: Ouais, non, je te dis.
2: C'était 4-0 Caroline, puis le Canadien avait lancé trois fois. Là, fait que bon.
3: Disons.
2: Ils vont avoir besoin d'amour.
3: Et de notre appui.
2: Ce groupe de joueurs, Give Me All Your Lovin', ZZ Top, le meilleur de la musique, c'est toujours ici, à Oh!

0: Adios.
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2: Ben, c'est son anniversaire aujourd'hui. Il fait partie du groupe Oasis. C'est Noel Gallagher.
3: Le frère de l'autre?
2: Oui, 59 ans aujourd'hui. Je sais pas si les frères... Ben là, ça va mieux, là, les
3: oui,
2: frères
3: Gallagher. Oui, c'est quoi? Hey, c'est l'harmonie.
2: Mais à un moment donné, pendant quelques années, il a pas dû recevoir des cadeaux de fête.
3: Non, c'est... des poignées de bêtises qu'il a reçues.
2: Hey, hey, hey. Mais là, c'est tout va bien. Oui. Oasis. On va écouter Champagne Supernova, le meilleur de la musique. C'est toujours ici à O.
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0: Ben ici, c'est toujours le meilleur de la musique sur le réseau Arsenal Média, le plus grand radiodiffuseur au Québec. On a un quart d'heure non-stop devant nous avec, entre autres, du Guns N' Roses, du Weezer et du R.E.M. C'est drôle comment on peut faire un lien entre certaines chansons et le Canadien de Montréal. Hier, on a eu Loser de Beck.
1: Oui, hey, commence pas.
0: Non, non, mais on a eu Crying d'Aerosmith parce que moi, j'ai pleuré après la deuxième période. Et là, est-ce qu'on peut leur chanter It's the End of the World
1: non.
0: as we know
1: ben,
0: it?
1: Non.
0: Non, tu penses que le Canadien peut l'emporter ce soir?
1: On est capable. Le titre est quand même long de même, là, par exemple.
0: Oui, oh, oui, ça y est. It's the End of the World as we know it, and I feel fine.
1: Ouais.
0: Dans un instant, au meilleur de la musique, R.E.M.
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0: Oh.
1: Ben, c'était Guns N' Roses avec Sweet Child O' Mine et on revient aux Canadiens en espérant que ce sera pas leur dernier match ce soir. On les aime quand même.
0: Bah ouais, puis on verra pour la suite. Puis je te dirais sincèrement, même si ça se termine ce soir, soyons honnêtes là. Pour, ouais. Je sais qu'il y a des fans là qui donc sont plus capables de vivre pour autant là, mais dites-vous que ils ont connu toute une saison et des séries presque au-dessus.
1: Oui, oui.
0: Tu sais, parce que cette équipe-là va apprendre avec le temps et on va préparer la prochaine saison. Mais c'est pas fini.
1: Du beau talent dans cette équipe-là. On y va avec celui qui est toujours actif sur la scène musicale québécoise.
0: Increvable,
1: oui,
0: à son âge.
1: Alors, écoute, il y a 80.
0: Et ça n'a pas de bon
1: pas
0: sens.
1: Compliqué. Voici Bob Épine, le meilleur de la musique. C'est toujours ici à O.
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0: Bazou.
1: Ben, c'était les Cowboys fringants avec la reine pour conclure ce show radio. On est là dimanche matin de 9 à 10.
2: Ça, faut pas l'oublier, c'est notre rendez-vous matinal à ne pas manquer.
1: Et toute la semaine de midi à 13h. Et moi, pour j'ai quelques vinyles en double chez moi, faut que je prenne une pelle pour me rendre dans mon salon.
2: Fait que... ouais, ça, je le savais déjà, hein, ouais. Parce que il y a même Yves Pelletier, un de tes collègues de RBO, qui m'avait déjà raconté ça. Il dit, laisse-tu ça encore traîner?
1: Oui. Alors, j'aurai quelques vinyles à vendre chez Elmo samedi à Matane de 10 à 4 et au Malbar Saint-Anne-des-Monts de midi à 4 dimanche. Mmh. Bon week-end, tout le monde. Et nous, on est là dimanche matin.
3: Yes, sir.
1: Bon match pour le CH.
2: Oui,
1: soir.
2: Bonne chance ce soir.
1: Ah, il sera pas facile.
2: Non, on va être capable.
1: Salut tout le monde. Bye.
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1: Ici Michel Scarpino, Statistique Canada rapporte que la croissance économique a stagné au premier trimestre du pays, alors que le produit intérieur brut réel a affiché une légère baisse en rythme annualisé. Il s'agissait de la deuxième baisse consécutive du PIB réel en rythme annualisé, ce qui correspond à certaines définitions d'une récession technique. Le gouvernement fédéral a reçu plus de 24 000 demandes depuis qu'il a remis en place son programme de subvention pour l'achat de véhicules électriques en février. Le montant total des demandes reçues s'élève à 122 millions de dollars. Et puis le gouvernement français demande aux procureurs d'enquêter sur les mauvais traitements qu'Israël aurait infligés à des militants d'une flottille à destination de Gaza. Le ministre français des Affaires étrangères a dit avoir reçu un rapport révélant des sévices qu'Israël aurait infligés aux militants de la flottille durant leur détention. C'était vos actualités Arsenal Média.
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2: Hello, hello, bon vendredi, Olivier Poitras qui vous retrouve dans le meilleur de la musique en ce 29 mai, ouais, on approche déjà du mois de juin, lundi! Ah, ça s'en vient tranquillement pas vite, j'espère que le week-end sera bon pour vous. Qu'est-ce que vous planifiez en fin de semaine? Déjà ce soir, on planifie quoi? Regarder le match du CH, ça c'est sûr. Le meilleur de la musique avec Talk dans les prochaines. Time Machine, ça s'en vient, nous en canne également avec Daryl Drunk. Et on passe avec Miles Smith et Drive Safe, je vous souhaite un bon vendredi.

0: artiste que vous aimez beaucoup et qui a même adopté le Québec. Ouais, il l'a littéralement tatoué sur lui. Et vous connaissez ses talks, ce qui s'amène avec sa nouveauté Time Machine. C'est ce qu'on s'offre à l'instant. Je vous souhaite un excellent vendredi. Le meilleur de la musique, c'est ici, à O.
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1: Oh. Je veux prendre le temps de saluer les gens qui sont branchés sur notre site web, sur le site de Oh. Salutations à vous, ceux qui nous écoutent en ligne d'ailleurs. Bonne façon de le faire partout, en tout temps. Hein. Vous soyez sur votre téléphone, via l'ordinateur, via vos appareils intelligents. Hein? Vous demandez à, je sais pas moi, Google d'écouter Oh, puis... C'est facile comme ça. Salutations également aux gens qui prennent la peine de retrouver nos chroniques, nos entrevues dans la section rattrapage. Vous avez tout ça également sur notre site web. Voilà. Dans les prochaines, il y aura la musique d'Alex Warren. Ça s'en vient avec Fever Dream. Bon vendredi sur nos ondes.

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0: un gros match pour le Canadien de Montréal qui fait face à l'élimination ce soir. Match numéro 5, Canadien Hurricanes. Et parlant du Canadien, on a appris hier le décès, malheureusement, de Claude Lemieux à l'âge de 60 ans. Lui qui, en plus, était le porte-flambeau pour le match de lundi dernier. Lui qui a porté les couleurs du Canadien dans les années 80, début des années 90. Coupe Stanley 86 avec le Canadien. Tout le monde se souvient de son but contre les Whalers de Hartford. Je dis tout le monde. J'étais pas né, mais je m'en souviens. J'ai vu des archives quand même. Summer Homebreaker, ça s'en vient dans les prochaines. Restez là.
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10: Ici Michel Scarpino. Statistique Canada rapporte que la croissance économique a stagné au premier trimestre du pays, alors que le produit intérieur brut réel a affiché une légère baisse en rythme annualisé. Il s'agissait de la deuxième baisse consécutive du PIB réel en rythme annualisé, ce qui correspond à certaines définitions d'une récession technique. Le gouvernement fédéral a reçu plus de 24 000 demandes depuis qu'il a remis en place son programme de subvention pour l'achat de véhicules électriques en février. Le montant total des demandes reçues s'élève à 122 millions de dollars. Et puis le gouvernement français demande au procureur d'enquêter sur les mauvais traitements qu'Israël aurait infligés à des militants d'une flottille à destination de Gaza. Le ministre français des Affaires étrangères a dit avoir reçu un rapport révélant des sévices qu'Israël aurait infligés aux militants de la flottille durant leur détention. C'était vos actualités Arsenal Média.
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est en spectacle à Montréal en fin de semaine. Beaucoup de gens qui y seront. Salutations aux gens d'ailleurs qui font la route vers Montréal pour Lou Combs qui s'amène avec Back in the Saddle. Le meilleur de la musique, c'est ici, à Haut.

0: Oh. Je pense que des fois, on a le droit de se donner des tapes dans le dos, hein. Je veux pas être tout seul qui a eu de la difficulté avec sa piscine au printemps. Ça fait 2 semaines que je gosse sur ma piscine pour rendre l'eau claire. Elle est partie, pas de problème. L'eau est passée du vert au bleu. Mais Colin est resté brouillé. Et je sais, il y a plusieurs personnes qui vont aller faire des tests d'eau, tout ça. Je me suis dit, ah, je vais trouver la solution. Finalement, après quelques tentatives, depuis 2 jours, j'ai le bonheur de vous annoncer que ma piscine est officiellement ouverte. Bref, l'eau est claire, tout est beau. Je suis un homme fier. Reste juste à attendre la chaleur maintenant pour aller se baigner. Matt Mason s'en vient dans les prochaines minutes avec Downstairs. Je vous souhaite un bon vendredi sur nos ondes.
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Et nous, on va poursuivre ça à compter de 16h. Il y aura le Party Rock pour l'instant. Ben, c'est le meilleur de la musique qui se poursuit avec le Blue Ridge Band et le Rush à eau.

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4: Ici Michel Scarpino. Le gouvernement fédéral a enregistré un déficit de 55,28 milliards pour l'exercice 2025-2026 contre un déficit d'un peu plus de 43 milliards l'an dernier, selon la revue mensuelle du suivi budgétaire du ministère des Finances. Le ministère précise que ces chiffres ne constituent pas le résultat définitif de l'exercice. Le gouvernement fédéral a reçu plus de 24 000 demandes depuis qu'il a remis en place son programme de subvention pour l'achat de véhicules électriques en février. Selon Transport Canada, le montant total des demandes reçues s'élève à 122 millions. Et puis des députés caquistes confirment qu'ils ne seront pas candidats lors des élections de l'automne prochain. Les députés de Beauce-Nord, Luc Provençal, de Lotbinière-Frontenac, Isabelle Lecour, de Joliette, François Saint-Louis et il y a quelques jours, la députée de la Belle, Chantal Janotte, ont fait savoir qu'ils tireront leur révérence. C'était vos actualités Arsenal Média.
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Il y a un sport qui connaît une forte progression depuis quelques années. Je vous ai parlé du baseball il y a quelques semaines, mais il y en a un qui est de plus en plus populaire aussi auprès des jeunes et auprès des personnes de 30 ans et plus. Je vous dis lequel dans les prochaines. Pour l'instant, on s'en va avec les Black Browns et Hard to Handle. Je vous souhaite un excellent vendredi. À haut.

un sport qui connaît une très forte progression auprès des jeunes et auprès des 30 ans et plus surtout. C'est le golf qui est de plus en plus prisé. Il y a beaucoup de gens qui vont se tourner vers cette carrière-là. Ben cette carrière. T'sais, on parle des sportifs de salon comme vous et moi peut-être et qui vont délaisser peut-être le hockey, le baseball, le football, le soccer, peu importe, et se tourner à la trentaine vers le golf. Un petit peu plus... J'allais dire un peu plus facile physiquement. C'est pas un sport facile, c'est très difficile le golf, mais physiquement, mettons que c'est moins rough que le hockey. Et c'est ce qui expliquerait, entre autres, pourquoi les gens vont se tourner vers ce sport qui est quand même assez soft. Voilà. Marshmello, Kane Brown, ça s'en vient dans les prochaines.

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les Canadiens, le 23e de l'histoire, et ils battent un record du sport professionnel, ils battent le record des Yankees de New York.

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La meilleure de la musique qui se poursuit jusqu'à 16h, qui sera suivie du party rock. Pour l'instant, nous on poursuit ça avec la musique de Rhymes et Goodbye. Bon vendredi à O.

0: Canadien ce soir, match 5, Canadien Hurricanes. Le meilleur des tunes rock des années 80, 90, 2000 jusqu'à aujourd'hui. D'ailleurs, souvenir de 2004 en partant le show dans les prochaines minutes. Franz Ferdinand, j'aime beaucoup. Take me out, ça s'en vient, restez là.
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4: Ici Michel Scarpino, voici le bilan de l'actualité. Le gouvernement canadien annonce que les voyageurs en provenance des régions touchées par le virus Ebola devront se mettre en quarantaine durant 21 jours. Par ailleurs, les autorités chargées de l'immigration suspendent temporairement le traitement des demandes provenant de la République démocratique du Congo, du Soudan du Sud et de l'Ouganda. La ministre fédérale de la Santé, Marjorie Michel, a précisé que le gouvernement prenait ces mesures dès maintenant, malgré le faible risque au Canada, car le risque sera plus élevé en raison des voyages estivaux et des matchs de la Coupe du monde du soccer. L'économie canadienne peine à redémarrer. La croissance économique a stagné au premier trimestre au pays, selon Statistique Canada, alors que le PIB réel a affiché une légère baisse en rythme annualisé. Il s'agissait de la deuxième baisse consécutive du PIB, ce qui correspond à certaines définitions d'une récession technique. Malgré tout, les économistes soutiennent que cette faiblesse ne constituait pas nécessairement une récession. Poste Canada a enregistré une perte avant impôt de 205 millions au premier trimestre de l'année, alors que le service postal poursuit ses réformes pour remédier à ses difficultés persistantes. La société d'État a vu son chiffre d'affaires chuter de 181 millions, soit 14,3% par rapport à la même période de 3 mois en 2025. Ses pertes totales ont grimpé de 164 millions d'une année à l'autre. Elle explique que l'incertitude liée au marché du travail a pesé

0: sur la demande des clients, alors que Postes Canada n'avait toujours pas conclu de nouvelles conventions collectives avec le syndicat des travailleurs des postes. Les travailleurs des postes ont commencé à voter le 20 avril sur une convention collective de 5 ans. Après plus de 2 ans de conflit de travail, le scrutin devant s'achever samedi. Ça complète le bilan de l'actualité Arsenal Média. On vous souhaite une bonne fin de journée à notre antenne.
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4: Oh. Hello, hello, on part ça, le Party Rock qui commence en ce vendredi 29 mai. Salutations, merci d'être branché sur les ondes de haut. Olivier Poitras qui vous retrouve pour les trois prochaines heures de gros classiques. Ouais! D'ailleurs, dans les prochaines minutes, il y aura la musique de Creed avec My Sacrifice, ça s'en vient. Vous allez avoir Smash Mouth, vous allez avoir du Depeche Mode, Soundgarden également, et nous on va partir le show avec un souvenir de 2004. Franz Ferdinand, Take Me Out. Je vous souhaite un bon vendredi chez nous.

Ils font partie des classiques du Québec, les vulgaires machins qui nous amènent en 2006 avec Compter les corps. Un gros merci d'être là dans le Party Rock. Olivier Poitras qui vous accompagne jusqu'à 19. Tout seul.

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1: On a le temps de vous saluer, peu importe d'où vous êtes branchés, que vous soyez du côté de la Tuque, vous êtes justement Montérégie, Mauricie, vous êtes dans la Naudière, en Abitibi, dans le nord du Québec, dans le centre du Québec, peu importe. Toujours un plaisir de vous savoir rebrancher sur les ondes de haut. Le party rock qui se poursuit jusqu'à 19h, entre autres. Dans les prochaines, vous aurez la musique des Red Hot Chili Peppers. Et Give It Away, ça s'en vient, restez là.
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2: Le mois de juin qui s'en vient, à compter de lundi, on tombe le 1er juin déjà. Le mois des vacances qui s'en vient pour plusieurs personnes. Le temps des barbecues, le temps des terrasses, le temps des sorties, des road trips, pourquoi pas. De quelle façon vous allez profiter de votre été? Ça, c'est la grande question. Une chose est sûre, profitez-en. Radiohead, Karma Police, ça s'en vient dans les prochaines minutes. Restez là.
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1: Ici Michel Scarpino, voici le bilan de l'actualité. Le gouvernement canadien annonce que les voyageurs en provenance des régions touchées par le virus Ebola devront se mettre en quarantaine durant 21 jours. Par ailleurs, les autorités chargées de l'immigration suspendent temporairement le traitement des demandes provenant de la République démocratique du Congo, du Soudan du Sud et de l'Ouganda. La ministre fédérale de la Santé, Marjorie Michel, a précisé que le gouvernement prenait ces mesures dès maintenant.

0: malgré de faibles risques au Canada, car le risque sera plus élevé en raison des voyages estivaux et des matchs de la Coupe du monde du soccer. L'économie canadienne peine à redémarrer. La croissance économique a stagné au premier trimestre au pays, selon Statistique Canada, alors que le PIB réel a affiché une légère baisse en rythme annualisé. Il s'agissait de la deuxième baisse consécutive du PIB, ce qui correspond à certaines définitions d'une récession technique. Malgré tout, les économistes soutiennent que cette faiblesse ne constituait pas nécessairement une récession. Poste Canada a enregistré une perte avant impôt de 205 millions au premier trimestre de l'année, alors que le service postal poursuit ses réformes pour remédier à ses difficultés persistantes. La société d'État a vu son chiffre d'affaires chuter de 181 millions, soit 14,3% par rapport à la même période de 3 mois en 2025. Ses pertes totales ont grimpé de 164 millions d'une année à l'autre. Elle explique que l'incertitude liée au marché du travail a pesé sur la demande des clients, alors que Poste Canada n'avait toujours pas conclu de nouvelles conventions collectives avec le syndicat des travailleurs des postes. Les travailleurs des postes ont commencé à voter le 20 avril sur une convention collective de 5 ans. Après plus de 2 ans de conflit de travail, le scrutin devant s'achever samedi. Ça complète le bilan de l'actualité Arsenal Média. On vous souhaite une bonne fin de journée à notre antenne.
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1: Je suis tombé sur un article vraiment intéressant au courant des derniers jours. Les jeunes de mes générations se souviennent sûrement des jeux Guitar Hero, Rock Band, où on devait jouer de la guitare et du drum là, sur les jeux vidéo. Tout ça, semble-t-il que grâce à ces jeux vidéo, ça aurait développé le côté artistique et musical de plusieurs jeunes ados ou enfants de cet âge-là qui maintenant sont des musiciens, peut-être pas professionnels, mais des musiciens. Intéressant.

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La musique de Chumbawamba qui s'en vient dans les prochaines minutes. Tab Tam Ping, souvenir de 1997. Pour l'instant, on reste en 97, ouais, avec Éric Lapointe et les Boys dans le Party Rock à Haut.

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1: Il reste deux heures avant le début de la rencontre entre le Canadien de Montréal et les Hurricanes de la Caroline. C'est ce soir que ça passe ou ça casse pour Montréal. Les Hurricanes sont les devant 3-1 dans cette série-là. Espérons que Montréal fasse hommage à Claude Lemieux, à qui on a appris son décès hier, malheureusement. Je vais prédire une victoire du Canadien. On va espérer un retour miracle. Au retour, c'est Alien and Farm à O.
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1: Ici Michel Carpineau, le gouvernement canadien annonce que les voyageurs en provenance de régions touchées par le virus Ebola devront se mettre en quarantaine durant 21 jours. Et par ailleurs, les autorités chargées de l'immigration suspendent temporairement le traitement de demandes provenant de la République démocratique du Congo, du Soudan du Sud et de l'Ouganda. Des drones fabriqués au Canada pourraient bientôt être déployés sur les champs de bataille en Ukraine grâce à un nouveau partenariat entre les fabricants de drones canadiens et ukrainiens. Les ministres de la Défense du Canada et de l'Ukraine ont signé un accord visant à soutenir la coproduction de drones en marge du Salon de la Défense CANSEC qui s'est tenu cette semaine à Ottawa. Et puis l'Union des municipalités du Québec demande au prochain gouvernement provincial de mettre fin au sous-financement du transport en commun. Il faudrait investir 20 milliards d'ici 2035 simplement pour le maintien des infrastructures en transport.

0: Transport collectif au Québec, selon l'Association du transport urbain du Québec. Ça complète vos actualités Arsenal Média. On vous souhaite une bonne soirée à notre antenne.
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Ouais, le party-o qui se poursuit jusqu'à 19h. Les gros classiques qui s'en viennent d'ailleurs dans les prochaines minutes. The Alaris, The Boys of Summer, Quiet Riot avec Come On, Feel the Noise. Et celui-ci, The New Radicals en 1998, voici You Get What You Give.

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1: C'est qu'il y en a plusieurs d'entre vous qui ont été des grands fans des films Bon Cop, Bad Cop qui sont sortis, bon, le premier en 2006. Et maintenant, on en a fait une série télé qui est maintenant disponible sur Crave. Vous dire, les commentaires sont mitigés. Déjà, l'agent Ward, c'est pas le même. Ça, je pense que ça titille pas mal de gens. Mais je trouve que la série est bien faite. Quand même, on a bien réussi ça du côté de Patrick Roar également. Si ça vous intéresse, c'est sur Crave. Ozzy Osbourne, Crazy Train, ça s'en vient.
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Toujours le fun de pouvoir aller retrouver les vieux chums et de passer du temps avec eux, hein? D'ici là, je vous souhaite une excellente fin de journée. On pourra se reparler demain à compter de 16h pour un autre Party Rock. On se laisse avec Jonathan Pinchot. À demain! Salut!

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9: Ici Michel Scarpino. Le gouvernement canadien annonce que les voyageurs en provenance de régions touchées par le virus Ebola devront se mettre en quarantaine durant 21 jours. Et par ailleurs, les autorités chargées de l'immigration suspendent temporairement le traitement de demandes provenant de la République démocratique du Congo, du Soudan du Sud et de l'Ouganda. Des drones fabriqués au Canada pourraient bientôt être déployés sur les champs de bataille en Ukraine grâce à un nouveau partenariat entre les fabricants de drones canadiens et ukrainiens. Les ministres de la Défense du Canada et de l'Ukraine ont signé un accord visant à soutenir la coproduction de drones en marge du Salon de la Défense CANSEC

0: qui s'est tenue cette semaine à Ottawa. Et puis l'Union des municipalités du Québec demande au prochain gouvernement provincial de mettre fin au sous-financement du transport en commun. Il faudrait investir 20 milliards d'ici 2035 simplement pour le maintien des infrastructures en transport collectif au Québec, selon l'Association du transport urbain du Québec. Ça complète vos actualités Arsenal Média. On vous souhaite une bonne soirée à notre antenne.
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Allez, Bombardier qui vous accompagne ce soir. J'espère que ça va bien. Déjà le vendredi, hein? Vendredi soir, le congé, la fin de semaine, ça approche, ça approche, ça approche. J'aimerais saluer tous ceux qui, en fin de semaine, se gâtent en allant voir Sylvain Cossette. Sylvain Cossette, mais quelle belle voix du Québec qui sera à la salle Desjardins, même encore demain. Donc, profitez-en, profitez-en. Je suis déjà allé voir le Sylvain Cossette en spectacle. J'avais la mâchoire carrément à terre. C'est fou, là. Il chante, là, des notes tellement des fois aigu, il prolonge sa voix, il est extraordinaire. Pour vrai, c'est comme Céline Dion, mais en homme. Il est bon, il est vraiment bon, donc passez une excellente soirée en sa compagnie. Puis comme je le disais, préparez votre mâchoire là, parce qu'elle va être à terre sur un moyen temps.

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1: 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Faites vite!

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